Puis, ben voilà, vous pouvez aller sur le site de la station, secoyafm.org pour toute la programmation de la station. Vous avez accès au balado-diffusion direct à la fin de l'émission. Puis, voilà, puis ça, vous pouvez faire l'écoute en direct aussi. Mais puis, vous pouvez quand même toujours l'écouter sur votre bon vieux poste FM. Sinon, pour m'écrire, papadoum à commercial, secoyafm.org. Et puis, restez à l'écoute aussi. Là, je vous annonce dans, un petit peu plus tard dans l'émission aussi, là, on va sortir les infos. La tenue d'un événement, une nouvelle mouture d'événement qui va avoir lieu au Hub, au Centre créatif. Dans le mois de septembre. Alors, ben voilà, sans plus tarder, vu que c'est une émission musicale, ben on va vous mettre de la musique. Alors, je vais avec la pièce de Click, de Lou Fresh. Vous êtes dans l'Éclectrum au 88,9 FM à Québec. C'est KIAFM.org. C'est Papadoum au micro. Et puis, ben voilà, mets tes souliers de danse, puis danse. C'est parti.

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0: Vous êtes toujours dans l'électrome avec Papa Doom. Il est 20h16.
1: I'm Kiana and I love
0: 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Excusez, mais il est 20h16. Vous êtes dans l'électrome au Sequoia FM 88,3 à Québec. SequoiaFM.org pour toutes les infos en direct de n'importe où sur la planète et dans l'univers. Vous avez du Wi-Fi où vous avez accès aux internets. Oh, Max Frenette. Mesdames et messieurs. Donc, ce qu'on venait d'entendre, c'est la pièce de Acid Poly, Trance House Tony. Et puis, voilà. Alors, chers amis, et puis, juste en début d'émission, c'était Lou Fresh avec la pièce Click. Donc, voilà. Alors, on va donner le temps à Max d'arriver, de s'installer. Puis, on va justement l'accueillir avec les honneurs qu'il se doit. Puis, rappelez-vous, ce soir, c'est les soirées 3-4 à la cuisine. C'est ça, plaisir garanti et cover gratuit. Puis sinon, c'est ça, il y a Timeless en fin de semaine. Et il y a d'autres trucs là, dont je vous parle un petit peu plus tard dans l'émission. Fait que on y va avec une nouvelle sortie, un artiste que j'affectionne particulièrement du Mexique, que j'espère voir ou entendre ici au Québec. Donc, c'est Narcisse avec la pièce Who's That? Ça vient de sortir, c'est tout frais. Ça a sorti genre aujourd'hui, hier, quelque chose comme ça. One day ago, donc c'était hier. L'étiquette Down qui est vraiment fait vraiment des trucs intéressants un peu dans le genre slow techno. Donc voilà, alors vous êtes dans l'électron, on repart ça en musique. Et puis on vous revient avec un set de Max Renette. C'est parti. Suivez la page Insta de l'émission, l'Eclectrome, pour être à jour, Papa Doom, à commercial, c'est kgafm.org, pour m'écrire par courriel.

0: Yeah, yeah, yeah! L'Eclectrome sur le CKIA FM 88,9 FM à 88,3. Ah, tu peux laisser le beat, Max? Ben oui! Je vais juste baisser le Q un peu. Max Frenette au 88,3 FM à Québec dans l'Eclectrome avec Papadoum dans le studio live dans ta radio. Puis si tu veux en avoir plus, ben tu peux. Puis ça coûtera pas cher, puis ça va être plaisant. Tantôt à la cuisine, des soirées 3-4. Mensuelle résidence, Max, merci encore d'être là. Soirée. Attends un petit peu, je vais t'ouvrir ton mic.
1: Zou! Avec plaisir.
0: Avec plaisir. Tout, Max, c'est toujours avec plaisir. Du plaisir en boîte, Max Frenette. Merci d'être là, DJ résident de l'émission depuis les tout débuts.
1: Avec plaisir.
0: Max Frenette. Ouais, mais plaisir, tu l'as laissé où?
1: Le plaisir, il est tout le temps avec moi.
0: Ouais, comme ton ombre.
1: Comme mon ombre.
0: Yeah.
1: Il tire plus vite que moi. Yeah.
0: Fort. Fait que soirée 3-4 à la cuisine ce soir, Max Frenette, à tantôt. Puis, ben c'est ça. J'ai eu Timeless Festival en fin de semaine. C'est sûr qu'il y a d'autres choses. Là. Je m'excuse, j'ai mon DJ à soir. Fait que je t'allais avec ce qui est venu.
1: Moi, je sais pas c'est quoi les prochaines événements non plus.
0: Non, mais ça va venir où je vais les partager sur la page Insta de l'émission. Puis si vous voulez réécouter l'émission puis le set à Max, ben vous allez sur la page Insta de l'émission. Là, vous avez dans la bio, vous avez accès à toutes les balados de diffusion ou sur le site de la station. Yeah! Il y a des beaux événements. Notez ça à votre agenda. 25 septembre prochain au Hub, il va se passer quelque chose. Ça va être publié sous peu. Puis, ben c'est ça. Puis là, ben, Guy Laliberté ne sera toujours pas avec nous une fois de plus le 12 septembre. Fait que pour aller fêter la fête à Amy 4 à la cuisine à ce moment-là.
1: Guy n'a pas libre de jouer.
0: Fait que, excusez. Encore un gros merci, Max, d'être là. Avec plaisir, bien sûr. Suivez-nous sur les internets en direct ou en rediffusion pour m'écrire Papadoum à commercial ckiafm.org. Et puis, ben, revenez-nous la semaine prochaine pour notre édition de l'Éclic.
1: Même place,
0: hein, au même poste. Traite ça. Même bat chaîne. Puis voilà. En avant la musique. Beaucoup de plaisir. Et bonne soirée. I'm out.

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1: Bonjour, ici Julianne Perrault. Voici votre bulletin du vendredi 4 septembre 2026. Hier soir, à l'espace Sherpa se tenait une première soirée de rassemblement du milieu communautaire dans le cadre du mouvement Le communautaire à bout. Après la phase 2 qui avait culminé par une marche historique devant l'Assemblée nationale de plus de 10 000 personnes venues des quatre coins du Québec, le milieu prépare activement ses prochaines actions. Alors que le Québec est en pleine campagne électorale, le milieu tente de rencontrer chaque parti politique. Des annonces concernant le logement, l'itinérance, le coût de la vie et le transport ont été faites par les différentes formations. Le communautaire, lui, attend toujours des engagements clairs. On ne se cachera pas que le gouvernement sait ce qu'il attend, je pense, qu'on s'essouffle, lance Marie-Ève Bouchard, porte-parole de la cellule de la capitale nationale pour le communautaire à bout. Retrouvez le texte complet au ckiafm.org. Un accident impliquant un véhicule et un poteau d'Hydro-Québec a plongé plusieurs centaines de résidents de Limoilou dans le noir hier matin. La SPVQ est intervenue sur place pour un accident impliquant une voiture qui a percuté un poteau dans le secteur de la 6e avenue entre la 1e et la 2e rue. Les équipes d'Hydro-Québec ont rapidement été appelées sur les lieux et la situation est revenue à la normale vers 13 heures. Le projet Lune lance un appel aux dons alors que son vestiaire est presque vide à l'approche de l'automne. L'organisme recherche principalement des vêtements chauds pour hommes et femmes, notamment des coton-wettés, pantalons, chandails, bas et surtout des leggings. Les sous-vêtements doivent être neufs. Le projet Lune demande toutefois de ne pas apporter pour le moment des vêtements d'été, faute d'espace d'entreposage. Les dons peuvent être déposés au 79 boulevard Charest-Est du lundi au jeudi, de 9h à 16h et le vendredi matin. La Nuit des galeries revient pour une 20e édition ce samedi dans le Vieux-Québec de 15h à 23h. Le public pourra gratuitement parcourir un trajet de plus d'un kilomètre entre le Petit Champlain et le Vieux-Port. Une quarantaine de galeries participeront à l'événement avec une centaine d'artistes locaux et internationaux sur place. Peintres, sculptures, performances musicales et animations ambulantes sont notamment au programme. L'organisation souhaite rendre l'art plus accessible, particulièrement aux jeunes et aux familles. Et finalement, le 5 septembre, la Maison de l'alphabétisation de Québec invite le public à une grande célébration de la langue. Dès 13 heures, l'organisation vous propose une programmation variée de musique, de danse, d'art et de rencontres. Les artistes Émile Bilodeau, Clément Jacques et Deal seront notamment en performance gratuite. C'est ce qui complète cette édition. Au nom de toute l'équipe, bonne journée à l'antenne de CKIA 88.3 FM et CKIAFM.org.

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De ces films, souvenirs intimes, ces intrigues, ces voix off, désormais à jamais les tiennes.

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3: Bonjour, ici Juliane Perrault. Voici votre bulletin du vendredi 4 septembre 2026. Hier soir à l'espace Sherpa se tenait une première soirée de rassemblement du milieu communautaire dans le cadre du mouvement Le communautaire à bout. Après la phase 2 qui avait culminé par une marche historique devant l'Assemblée nationale de plus de 10 000 personnes venues des quatre coins du Québec, le milieu prépare activement ses prochaines actions. Alors que le Québec est en pleine campagne électorale, le milieu tente de rencontrer chaque parti politique. Des annonces concernant le logement, l'itinérance, le coût de la vie et le transport ont été faites par les différentes formations. Le communautaire, lui, attend toujours des engagements clairs. On ne se cachera pas que le gouvernement sait ce qu'il attend, je pense, qu'on s'essouffle, lance Marie-Ève Bouchard, porte-parole de la cellule de la capitale nationale pour le communautaire à bout. Retrouvez le texte complet au ckiafm.org. Un accident impliquant un véhicule et un poteau d'Hydro-Québec a plongé plusieurs centaines de résidents de Limoilou dans le Noir hier matin. L'SPVQ est intervenu sur place pour un accident impliquant une voiture qui a percuté un poteau dans le secteur de la 6e avenue entre la 1e et la 2e rue. Les équipes d'Hydro-Québec ont rapidement été appelées sur les lieux et la situation est revenue à la normale vers 13h. Le projet Lune lance un appel aux dons alors que son vestiaire est presque vide à l'approche de l'automne. L'organisme recherche principalement des vêtements chauds pour hommes et femmes, notamment des cotons ouatés, pantalons, chandails, bas et surtout des leggings. Les sous-vêtements doivent être neufs. Le projet Lune demande toutefois de ne pas apporter pour le moment des vêtements d'été, faute d'espace d'entreposage. Les dons peuvent être déposés au 79 boulevard Charest-Est du lundi au jeudi, de 9h à 16h et le vendredi matin. La Nuit des galeries revient pour une 20e édition ce samedi dans le Vieux-Québec, de 15h à 23h. Le public pourra gratuitement parcourir un trajet de plus d'un kilomètre entre le Petit Champlain et le Vieux-Port. Une quarantaine de galeries participeront à l'événement avec une centaine d'artistes locaux et internationaux sur place. Peintres, sculptures, performances musicales et animations ambulantes sont notamment au programme. L'organisation souhaite rendre l'art plus accessible, particulièrement aux jeunes et aux familles. Et finalement, le 5 septembre, la Maison de l'alphabétisation de Québec invite le public à une grande célébration de la langue. Dès 13h, l'organisation vous propose une programmation variée de musique, de danse, d'art et de rencontres. Les artistes Émile Bilodeau, Clément Jacques et Deal seront notamment en performance gratuite. C'est ce qui complète cette édition. Au nom de toute l'équipe, bonne journée à l'antenne de CKIA 88.3 FM et CKIAFM.org.
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6: Mais tellement que c'est qualité Barbie, Sarah Gariepi, tellement beaucoup trop heureuse de prendre le contrôle des ondes et de vous emmener avec moi vers les années 80 et 90. Qualité Barbie, c'est l'émission autant du meilleur que du pire de nos décennies de prédilection. On tourne des chansons un peu quétaines, parfois des plaisirs coupables, des chansons oubliées. Et on va passer la prochaine heure ensemble. Bien sûr, j'ai toujours besoin de vos suggestions musicales. Quand je prépare la liste hebdomadaire, j'aime savoir ce qu'il vous plairait d'entendre. Visitez lequalitébarbie.com, écrivez-moi des courriels, sarah@commercialequalitébarbie.com, ou encore joignez le groupe Facebook de l'émission. Et aujourd'hui, on va partir ça avec un de nos plus grands sexes symboles québécois. On part avec du Donald Lautrec, I Love You, ce soir.

la catégorie des chansons irrésistibles dans mon palmarès. Celle-là est placée très haut, Didier Barbelivien et Félix Gray, avec « Il faut laisser le temps au temps ». Cette chanson-là vient avec un sourire. Cette chanson-là, on l'écoute et soudainement, on se met à se dandiner avec une attitude de gagnant et du bonheur. C'est une chanson parfaite, à mon humble avis. Chanson qui est sortie en 1990, qui est également l'année qui a vu arriver la reprise de la légende du Cheval Blanc par Marc Javelin. C'est ce qu'on écoute à l'instant sur les ondes.

Un grand classique de Mino, c'était assez super. Et pour ceux qui se demandent ce qu'elle est devenue, Mino, j'ai cru voir passer des nouvelles comme quoi elle était professeure de chant ici même au Québec. Ce serait à vérifier. Si vous avez des informations là-dessus, faites-moi signe. En attendant, on va poursuivre avec une vraie chanson d'été. Chanson qui nous ramène en 1982. On écoute la chanteuse Sonia avec « J'ai chaud ».

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3: Mais bien sûr qu'on est de retour parce que j'ai encore tellement de belles choses à vous offrir. Et aujourd'hui, j'ai envie que ce soit une émission d'été. Alors on va repartir en musique avec du Patrick Normand qui va nous emmener au soleil.

signature de l'émission Qualité Barbie, les plaisirs circonstanciels de Stéphane Bass. Et je ne sais pas si vous vous rappelez le look de Stéphane Bass dans les années 90. C'était quelque chose. En termes de séduction, il se faisait difficilement mieux à l'époque. Et Stéphane Bass et son look de séducteur m'inspirent la pose frotte-bédaine d'aujourd'hui parce que qui dit beau garçon chanteur des années 90 au Québec, dit bien sûr Francis Martin. Et je réalise que dans les dernières semaines, voire les dernières années à l'émission Qualité Barbie, on n'a pas entendu assez quand on se donne. C'est avec ça qu'on va se faire plaisir aujourd'hui, le grand succès de Francis Martin sur les ondes.

C'était notre nouveauté de la semaine, du Arlette et les Mécanos, avec Embrasse-moi sur la bouche. Et c'est avec ça que l'émission de cette semaine s'achève. Je vous annonce cela avec une immense tristesse, parce que c'est tellement un plaisir d'animer Qualité Barbie, et c'est grâce à vous. Merci d'être là, chaque semaine, nombreux, dynamiques, attachants, attendrissants, et surtout à l'écoute de partout au Québec. Je vous dis rendez-vous la semaine prochaine.

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3: Bonjour, ici Julianne Perrault. Voici votre bulletin du vendredi 4 septembre 2026. Hier soir à l'espace Sherpa se tenait une première soirée de rassemblement du milieu communautaire dans le cadre du mouvement Le communautaire à bout. Après la phase 2 qui avait culminé par une marche historique devant l'Assemblée nationale de plus de 10 000 personnes venues des quatre coins du Québec, le milieu prépare activement ses prochaines actions. Alors que le Québec est en pleine campagne électorale, le milieu tente de rencontrer chaque parti politique. Des annonces concernant le logement, l'itinérance, le coût de la vie et le transport ont été faites par les différentes formations. Le communautaire, lui, attend toujours des engagements clairs. On ne se cachera pas que le gouvernement sait ce qu'il attend, je pense, qu'on s'essouffle, lance Marie-Ève Bouchard, porte-parole de la cellule de la capitale nationale pour le communautaire à bout. Retrouvez le texte complet au ckiafm.org. Un accident impliquant un véhicule et un poteau d'Hydro-Québec a plongé plusieurs centaines de résidents de Limoilou dans le noir hier matin. La SPVQ est intervenue sur place pour un accident impliquant une voiture qui a percuté un poteau dans le secteur de la 6e avenue entre la 1e et la 2e rue. Les équipes d'Hydro-Québec ont rapidement été appelées sur les lieux et la situation est revenue à la normale vers 13h. Le projet Lune lance un appel aux dons alors que son vestiaire est presque vide à l'approche de l'automne. L'organisme recherche principalement des vêtements chauds pour hommes et femmes, notamment des cotons ouatés, pantalons, chandails, bas et surtout des leggings. Les sous-vêtements doivent être neufs. Le projet Lune demande toutefois de ne pas apporter pour le moment des vêtements d'été, faute d'espace d'entreposage. Les dons peuvent être déposés au 79 boulevard Charest-Est du lundi au jeudi, de 9h à 16h et le vendredi matin. La Nuit des galeries revient pour une 20e édition ce samedi dans le Vieux-Québec, de 15h à 23h. Le public pourra gratuitement parcourir un trajet de plus d'un kilomètre entre le Petit Champlain et le Vieux-Port. Une quarantaine de galeries participeront à l'événement avec une centaine d'artistes locaux et internationaux sur place. Peintres, sculptures, performances musicales et animations ambulantes sont notamment au programme. L'organisation souhaite rendre l'art plus accessible, particulièrement aux jeunes et aux familles. Et finalement, le 5 septembre, la Maison de l'alphabétisation de Québec invite le public à une grande célébration de la langue. Dès 13h, l'organisation vous propose une programmation variée de musique, de danse, d'art et de rencontres. Les artistes Émile Bilodeau, Clément Jacques et Deal seront notamment en performance gratuite. C'est ce qui complète cette édition. Au nom de toute l'équipe, bonne journée à l'antenne de CKIA 88.3 FM et CKIAFM.org.
4: Bonjour et bienvenue à cette édition du 2 septembre. Ben oui, déjà le mois de septembre. Je sais pas si vous êtes sorti un peu plus tôt aujourd'hui, mais ça commence déjà à paraître qu'on est au mois de septembre. Vous, ceux qui nous regardez via Facebook Live, vous voyez que j'ai quand même un chandail de coton à thé. Donc, ça commence à être frais un peu dehors. Mais on va vous mettre plein de chaleur, plein d'informations aussi dans l'émission d'aujourd'hui. Je commence tout de suite en vous parlant des sujets qu'on va aborder. On va donc être avec Jérôme Plante un petit peu plus tard à l'émission et lui, il va nous parler de l'endroit où on installe les putains de pancartes électorales. Pour les personnes aveugles, c'est pas évident parce que souvent, ils se cognent le nez sur une pancarte parce qu'elle est trop basse. On va y aller un peu plus en détail avec Jérôme tout à l'heure. On va s'entretenir un petit peu plus tard aussi avec Jean-François Rancourt, celui qui était là la semaine passée pour nous parler d'une... avec le SQDI. Bref, pour cette semaine et dans les semaines à venir, il va être là pour nous parler de politique et évidemment ben, de l'élection qui aura lieu le 5 octobre. Il va venir un peu brosser le portrait, un résumé de la semaine. Pour ce qui est des personnes handicapées, soyez bien, bien avertis. On ne parlera pas d'autres sujets ou de d'autres promesses que les candidats nous font. On va y aller avec les promesses qui ont lien avec l'handicap. Il y a aussi Marc Tremblay, avec qui je me suis entretenu un peu plus tôt aujourd'hui. Il est responsable des enjeux et recherches à la CRIF, parce qu'il n'y a pas juste les élections dans la vie, il y a aussi la rentrée scolaire dans laquelle on est en plein dedans. Si ce n'est pas facile pour personne, ben imaginez pour les personnes qui ont un besoin particulier, que ce soit un handicap ou d'autres problématiques. Imaginez pour eux à quel point ça peut être difficile cette rentrée 2026. Et puis, on va y aller maintenant avec la chronique Actu Capé, mon ami Dominique Mercier, qui est là aujourd'hui pour faire cette chronique. Salut Dominique, ça va bien?
5: Salut Michel, ça va très bien. Tout frais et dispo, je reviens de vacances.
4: Ben oui, c'est vrai, t'es revenu lundi de vacances.
5: Deux semaines de vacances pour déconnecter, ça fait du bien.
4: Oui, hein? Mais là, on va reconnecter puis on va y aller tout de suite avec ton premier sujet parce qu'il y a de la job. C'est pas parce qu'on est en fin d'été, début d'automne, qu'il n'y a pas de job, qu'il n'y a pas de sujet intéressant à parler. Il y en a un puis un autre. Je te laisse aller avec le premier.
5: Oui, il y en a de la nouvelle, là, c'est ici. Là, fait que c'est pas ça qui manque. Fait qu'on commence avec une bonne nouvelle, je dirais, au niveau d'Air Canada, qui facilite enfin les voyages avec les aides à la mobilité. Hein. Ceux qui voyagent, comme moi, le savent. Là, des fois, c'est compliqué voyager avec nos aides à la mobilité, surtout quand on en a plus qu'une. Donc, la bonne nouvelle, c'est que Air Canada, maintenant, va permettre, avec sa politique des aides à la mobilité, que les clients pourront transporter jusqu'à 3 aides à la mobilité gratuitement lors de le déplacement. Quand on parle d'aide à la mobilité, évidemment, c'est le fauteuil roulant qu'on se déplace comme toi et moi là, tous les jours avec ça. Mm-hmm. Un équipement de sport, un lève-personne ou des petites batteries portatives, des fois des fourches. Fait que c'est des choses qu'on va pouvoir apporter justement gratuitement. Ça, c'est intéressant parce que justement, dans certains cas, des fois, il fallait payer pour certains. Quand on avait plusieurs aides à la mobilité, il y avait quand même une certaine gratuité avec certaines compagnies, là. Mais quand on avait plusieurs, il fallait payer des fois quand on dépassait deux.
4: Oui. Puis, des fois, il y a des fournitures urologiques, par exemple, des pansements pour certaines plaies, certaines situations quelconques, où on doit avoir une valise additionnelle.
5: Oui, qui est une valise médicale, ça. Fait que ça, c'était déjà ancré. Fait que la deuxième valise médicale qui appelait, tu avais une gratuité. Des fois, c'était compliqué, là. Il y en a qui s'ostinent un peu, là. Ouais, mais normalement, quand c'est dédié médical, puis tu as un papier là, de médecin, là, quand tu as toujours un papier, là, habituellement, ça va bien, mais faut toujours se débattre. Là. Fait que là, au moins, avec Air Canada, pour les aides à la mobilité, ça permet. Puis des bains de douche, des bains de toilettes aussi. Il y a certaines personnes qui voyagent comme moi, avec leur propre équipement qui s'assure que c'est fonctionnel, qu'ils ne sont pas brisés, rendus à destination.
4: J'ai lu aussi qu'il va y avoir une espèce de caméra ou je ne sais pas trop. On va pouvoir suivre le chemin, si on peut dire, de nos aides à la mobilité, que ce soit le fauteuil roulant ou autre, jusque dans la soute à bagages, autant à l'aller qu'au retour. Donc, on va savoir déjà si notre aide à la mobilité va être intacte au retour. Parce qu'il y a des gens qui partent, que ce soit de Québec, Montréal ou peu importe, ils partent, leur véhicule, leur fauteuil roulant, par exemple, est intact, aucun bris. Ils arrivent à destination, encore là, peu importe la destination. Le fauteuil leur vient, puis il est endommagé, que ce soit une batterie, peu importe quoi.
5: L'enjeu majeur encore, là, de recevoir notre aide dans la mobilité dans la bonne condition, ou quand il y a des connexions. Tu sais, des fois, il y en a qui font un transfert d'avion à un autre, si l'aide à la mobilité ne suit pas, c'est un peu stressant. Fait que ça, j'ai hâte de voir ça aussi, que l'application mobile que tu parles, tu es supposé de pouvoir suivre en temps réel ton équipement. Fait que ça, je ne l'ai pas vécu, je ne pourrais pas dire, mais j'ai bien hâte de voir ça, que ça va être là.
4: J'ai hâte aussi de voir si les autres compagnies aériennes canadiennes emboîteront le pas. Parce qu'il faut dire que Air Canada sont les premiers à faire ça.
5: Oui, oh, oui, effectivement. Puis, j'ai voyagé avec plusieurs compagnies aériennes. Là, puis quand même, Air Canada, habituellement, ça va très, très bien avec eux. Il y en a d'autres que ça va moins bien. Puis, je ne nommerai pas aujourd'hui, là, mais il y en a d'autres que c'est un peu plus compliqué. Fait que c'est quand même bien de souligner ça. Hein, des bonnes nouvelles, on n'a pas souvent là, c'est ici dans les nouvelles. Reste à voir qu'est-ce que ça va donner. Mais écoute, ça semble être une bonne nouvelle pour les gens justement qui vont voyager. Puis le fait de suivre son équipement aussi, ça peut être intéressant là, de s'assurer qu'elle va être en bon état aussi. Ça, c'est toujours un stress quand tu voyages.
4: Effectivement. Puis, j'invite les gens qui vont voyager dans les prochaines semaines, prochains mois avec Air Canada, à nous revenir voir. Est-ce que votre expérience. Quelle a été votre expérience? Ça a-tu bien été? Ça a-tu été de la boîte? Ça a-tu été moyen? J'aimerais ça un peu avoir le feedback de ça.
5: Ouais.
4: Ce serait intéressant.
5: Ouais. Moi, je vais le voir. Là, ben, je voyage juste l'année prochaine, mais je ne sais pas encore si c'est avec Air Canada. Là. Ça va dépendre du deal que je vais trouver dans mon voyage pour aller dans le sud.
4: Oh, déjà la préparation pour l'année.
5: Ah ouais, il faut se préparer d'avance toujours. Ouais. Sûr, d'avoir la chambre adaptée et tout ça. Là. Fait que c'est toujours la préparation d'avance.
4: Justement, moi, je prévois un voyage, une petite croisière l'année prochaine, dans un an, presque jour pour jour.
5: Ouais.
4: Bien hâte de voir, ça va être la première fois que je prends le bateau. Fait que j'ai vraiment hâte de voir. On me dit que le bateau est le moyen de se déplacer le plus accessible qui existe. Donc, j'ai bien hâte de voir.
5: Ouais.
4: On va y aller avec la deuxième nouvelle.
5: Ben oui, deuxième nouvelle, le fameux programme PAD. Hein? On en parle, parle depuis. Le fameux PAD, le programme d'adaptation de domicile. T'en as parlé avec mon collègue, justement, au cours des dernières semaines, hein, qui avait fait une publication médiatique. Fait que le PAD est réouvert depuis le 12 août dernier. Hein? Donc, ça fait 3 semaines aujourd'hui, jour pour jour. Puis déjà, après 2 semaines, ils ont reçu au-dessus de 1000 demandes. Pour d'adaptation. Fait qu'on s'entend-tu que, là, actuellement, ces demandes-là, évidemment, sont en cours d'analyse au niveau de la Société d'habitation du Québec, là. Mais je vais rappeler, là, au niveau des chiffres, là, parce qu'il y a une enveloppe de 88 millions là, qui est dédiée à ce programme-là. Puis ça permet de régler peut-être 1500 dossiers par année.
4: C'est pas beaucoup.
5: On s'entend-tu que 1500 dossiers par année, c'est de 1, pas beaucoup. De 2, on est rendu après 2 semaines à déjà 1000 demandes qui sont faites. Qu'est-ce qui va se passer au cours des prochaines semaines? Est-ce qu'ils vont réarrêter le programme? Est-ce qu'ils vont suspendre le programme encore ou quoi que ce soit?
4: Il y a une question qu'on peut se poser. Quand ils avaient arrêté le PAD, il y a quoi? Il y a un an et demi peut-être?
5: Ouais. Après, approximativement.
4: Approximativement, oui. Il y avait des demandes qui étaient en attente à ce moment-là. Ils n'en ont pas repris dans l'année et demie de Cooper.
5: Non.
4: Mais est-ce que les demandes de l'époque d'il y a un an et demi sont, appelons ça, prioritaires, si tu me passes l'expression, ou si c'est des nouvelles demandes, puis les autres, c'est comme un autre budget? Tu sais, est-ce qu'ils ont séparé le budget pour les anciennes demandes et les nouvelles demandes?
5: C'est à ma connaissance, non, comme je te dis, parce que les demandes en attente font partie du budget qui a été réattribué, qui a été réalloué. Fait que là, les 1000 demandes qui sont en plus depuis 2 semaines, ça va créer des attentes supplémentaires, c'est sûr et certain. Puis dès qu'on va dépasser le 1500, qu'est-ce qui va se passer? Ils vont-tu dire on arrête de prendre des demandes parce qu'on est rendu à 1500? C'est vraiment... ça fait peur quand tu regardes ça. Fait que c'est sûr, c'est un programme-là, il faut qu'il soit réévalué, il faut que... Écoute, il faut qu'il y ait plus d'argent, puis on s'entend que le vieillissement de la population aussi, là, d'ici 5 ans, là, ça va être un quart de la population qui va être âgée de 65 ans et plus, puis il y en a qui développent des besoins avec des handicaps qui vont apparaître avec l'âge aussi. Là, fait que, tu sais,
4: Et autant toi que moi, ben on vieillit nous aussi.
5: Effectivement.
4: Donc, toi et moi, on va avoir des besoins dans 5, 10, 15 ans qu'on n'a pas besoin aujourd'hui.
5: Oui. Fait que le PAD, oui, il y a eu des améliorations. Ils ont augmenté le montant à 50 000 au lieu de 16 000, mais ils l'ont coupé tout de suite, pas longtemps après, parce qu'ils ont dépassé le budget. Il y a une somme maximale supplémentaire de 10 000 $ qui peut être accordée lorsqu'une autre personne est admissible dans le même ménage.
4: Mm-hmm.
5: Fait que, tu sais, qu'est-ce que ça va donner? Moi, ça me fait peur. Honnêtement, tu sais, je travaille pas pour la SHQ, là, mais mais ça me fait peur. C'est qu'est-ce que ça va donner? Là? Puis là, le gouvernement va peut-être changer. En tout cas, à suivre au mois d'octobre. Là. Mais fait que ça fait peur. Fait que c'est pas une surprise qu'on soit déjà rendu à 1000 demandes, tu sais, après deux semaines. Là. Moi, je suis même pas surpris parce qu'évidemment, ça a été arrêté pendant presque un an et demi. Puis on s'entend que c'est même pas surprenant, cette nouvelle-là. Là, tu sais, fait que...
4: Ils ont un beau gros problème sur les bras.
5: Ben oui, puis malheureusement, là, il y a même le directeur là, général de l'OPHQ.
4: Daniel Jean.
5: Puis il n'est pas le seul à le dire là, qu'il faut que le financement soit examiné puis qu'il soit fait autrement parce que c'est... Moi, je dis que là, ça va sonner. Il y a des suspensions qui vont arriver là, bientôt encore là, au niveau de ce programme-là, malheureusement.
4: Je peux pas croire. Puis on se le disait un peu avant l'entrée en onde. La CAQ annonce des demi-affaires. Ils ont annoncé hier une affaire comme, je ne sais plus combien, c'est quoi le montant précis de ce qu'ils ont annoncé pour les familles avec des jeunes enfants handicapés.
5: Parce
4: qu'on en connaît, on connaît la même tous les deux, c'est-à-dire notre collègue Marie-France, qui a son garçon qui vit avec elle.
5: Qui est adulte maintenant.
4: Adulte, qui a 33 ans, il vient d'avoir 33 ans. Là.
5: Ouais.
4: Puis non, c'est le néant total. C'est le vide total pour ces personnes-là. C'est incroyable à quel point ils annoncent des demi-affaires.
5: C'est ça. Puis tu regardes toutes les plateformes électorales depuis qu'ils ont commencé, il n'y a pas grand-chose qui est annoncé pour les personnes handicapées. Là. Puis qu'on parle d'un Québec solidaire, Bloc québécois, la CAQ ou autre, là. Tu n'entends pas parler. C'est pas nouveau. Hein. C'est comme ça à toutes les élections, là. Malheureusement. Là, on entend peu ou pas des choses qui sont faites pour les personnes handicapées. Là,
4: c'est pour, entre autres, pour ça que l'émission des CAPÉ existe.
5: Effectivement, nous autres, on en parle.
4: Parce qu'il y a des choses à dire. Je vais juste te compter. Ça fait depuis hier matin. Je n'arrête pas une seule seconde. Je fais du 8 heures par jour. Je ne fais jamais ça. Là. Normalement, mon télécapé, c'est 8 heures, mais dans une semaine. Pas 8 heures par jour. Ça n'a pas de sens à quel point. C'est pas parce qu'il n'y a pas de nouvelles à la télé, dans les médias mainstream. Qu'il n'y a rien à dire. On est là, regarde, ça fait déjà 10 minutes qu'on en parle. Je vais tout de suite aller
5: vers
4: les deux commentaires de Marie-France plus celui de Stéphanie. Même le propriétaire de l'entreprise GoRamp disait dans un reportage récemment que le programme PAN n'aurait jamais dû être mis sur pause. Les demandes s'accumulent trop vite. L'autre affaire qu'elle dit, humainement, mettre le PAD sur pause est inacceptable. Tellement, d'accord. Stéphanie Gamache, qui aussi commente. Le pire, c'est que ça ne s'attaque pas au problème de base que si les logements et les maisons étaient plus accessibles à la base, les ajustements seraient moindres. Les gens pourraient vieillir chez eux, etc. C'est juste une compensation dans un sens, ce programme-là. Et Marie-France dit qu'elle est absolument d'accord avec ce que Stéphanie écrit. Puis je pense qu'elle a raison, Stéphanie, parce que...
5: Ah oui. Il faut changer la réglementation qui était supposée d'être changée cette année, mais que finalement, qui était reportée pour les normes d'accessibilité. On était supposé avoir quelque chose cet automne. Ça a été reporté à l'année... Reporté. Puis ça, quand on dit reporté, ça ne veut pas dire qu'ils vont le faire l'année prochaine.
4: Non. Puis annuler est pas, peut devenir vite un synonyme.
5: C'est un débat continuel. Là, on pourrait en parler pendant... L'émission complète, mais je suis d'accord avec Stéphanie qu'il faut passer à la base, que ça soit accessible dès le départ et non par la suite. Hey, ça coûte moins cher de le faire avant que le défaire.
4: Que le faire pendant, oui. Un autre commentaire, après ça, on va y aller avec la dernière nouvelle rapidement. Michael Rail qui dit « Ma demande avait été suspendue en plein processus et heureusement, elle a été renouvelée où j'habite dans un endroit semi-adapté, mais l'adaptation totale est essentielle avec mon handicap. » Il a raison.
5: Ah ouais.
4: Il a tellement raison, là.
5: Puis, tu sais, c'est pas nouveau. Écoute, moi, c'est depuis 2004 là, que je suis une personne handicapée, puis j'avais fait la demande du programme PAN en 2004. C'était 2 ans, même presque 3 ans d'attente.
4: C'était deux ans et demi en 2015.
5: C'est fou, là, comment ça change pas avec les années. Fait que malheureusement.
4: Troisième nouvelle. On y allait avec la dernière, mon cher. Vas-y.
5: Ben oui, le transport adapté, encore. Le transport adapté qui est encore menacé dans la grande région de Montréal. Puis même, je dirais qu'il est menacé à la grandeur du Québec.
4: On commence par là.
5: On a vu ça dernièrement là, à TVA Nouvelle dernièrement, là, justement, qui est quand même inquiétante. Hein? C'est une information qui a été relevée là, par l'Autorité régionale du transport métropolitain, qui avertit justement que sans ajustement de financement au niveau provincial, c'est des coupures qu'il va y avoir. Puis ça ne prend pas de coupures. Là.
4: C'est 1,8 million de coupures de services, de refus.
5: Le déplacement, dans le fond.
4: C'est 1,8 million de déplacements de moins dans l'année.
5: Ouais.
4: Ma question qui me vient rapidement, c'est qu'est-ce qui va arriver aux gens qui ont déjà pas de transport? Avec des horaires de caca.
5: Oh oui, c'est de
4: Il y a des régions, il y a des endroits au Québec, le transport adapté, c'est de 8h30 à 4h30 du lundi au vendredi, là. Pas de la 5 heures, t'es dans la boîte.
5: Oui. Non,
4: on n'est pas reculé à la fin fond du nord, du Grand Nord du Québec, là.
5: Oui. Puis juste à Montérégie, là. Moi, je reste en Montérégie, là. Puis l'interrégion en Montérégie, c'est l'enfer, le transport adapté. T'es à Chambly, puis tu vas aller à Saint-Jean, là, c'est compliqué. Puis t'es à 20 minutes en auto, normalement. Puis juste d'une région à l'autre, c'est complexe au bout, là. T'sais.
4: C'est pas une grande région, à ce que j'en sais.
5: T'sais, le territoire est vaste, la Montérégie, t'sais, mais c'est toutes des villes différentes. Puis le transport adapté, je suis content d'avoir mon propre véhicule, d'avoir ce luxe-là.
4: Si on pense à la Gaspésie, si on pense au Saint-Jean, qu'on pense à l'Abitibi, juste les trois régions-là où c'est des c'est immense.
5: Oh ouais, non, c'est territoire, l'enfer. Là.
4: C'est l'enfer, ces coupes-là. Là.
5: Fait que tu sais, on parle d'une diminution là, quand même de 24% des déplacements, là, ce qui est énorme. Comme tu disais, ça représente quand même 1,8 million de déplacements qui pourraient être affectés. Puis Marie Turcotte, que plusieurs connaissent justement, qui est une Montréalaise qui se déplace en fauteuil roulant, l'ostéogenèse imparfaite, qui est aussi appelée la maladie des os de verre, elle craint justement que les usagers se retrouvent en situation qui rappelle celle d'il y a une vingtaine d'années. Fait que on parle d'un recul encore. Là, au lieu d'avancer, normalement, en transport adapté, on est supposé d'avancer. Mais c'est débile.
4: Ce matin, je suis allé à la pêche, OK?
5: Ouais.
4: Pas à la pêche avec un poisson, là. À la pêche aux invités. OK? J'ai communiqué avec la RTM. Voir c'est quoi leur opinion, c'est quoi leur point de vue de tout ça. J'attends encore une réponse. On va se croiser les doigts, mais on continue de fouiller ce
5: dossier-là. Ouais. Tu regarderas avec Steven. Steven, il y a sûrement un point à dire.
4: Oui, bien, justement.
5: La semaine prochaine, es-tu la semaine
4: prochaine? C'est deux ou trois. En trois semaines, ils vont nous en parler. C'est sûr, c'est déjà prévu.
5: C'est sûr. Il y a Dominique Viennot aussi. Tu peux peut-être regarder
4: Le rejoindre. C'est tous des gens qui sont comme en background de tout ça. Là, puis on va vous faire quelque chose là-dessus, c'est sûr. Parce que là, tu sais, on va vraiment terminer
5: l'émission.
4: Sauf que c'est 1,8 million pour le Grand Montréal. Ça va être quoi pour le Grand Québec? Ça va être quoi pour le Grand Saguenay-Lac-Saint-Jean? Ça va être quoi pour le Grand Trois-Rivières, le Grand Sherbrooke, le Grand je sais pas quoi?
5: Effectivement. C'est un recul qui ne devrait même pas avoir lieu. Fait que j'invite les gens qui allaient regarder justement cette nouvelle-là, là, sur, entre autres sur TVA Nouvelles, qui a plus de détails. Puis comme je te dis, c'est sûr que tu vas en parler au cours des prochaines semaines.
4: Oh, yeah.
5: C'est au cours de l'année.
4: C'est les élections, hein? C'était un gros mot. Hey, merci beaucoup, Dominique.
5: Hey, ça fait plaisir.
4: On se revoit bientôt. Bye bye.
5: Yes, salut, à la prochaine.
4: C'est Dominique Mercier qui était là pour la chronique Actu Capé. Là, on va changer un peu de domaine. On va y aller plutôt avec la rentrée scolaire. J'ai eu la chance de m'entretenir avec la personne qui s'occupe des communications à la CRIF, pardon. Et puis, nous raconte un peu comment ça se passe là, en ce début d'année scolaire. Tout le monde le sait, à moins de vivre sous une roche de la planète Mars, on va dire ça comme ça. Mais on est en rentrée scolaire, rentrée de travail, rentrée scolaire, rentrée de la fin de l'été, tout ça. Et qui dit rentrée scolaire, effectivement. On reçoit donc Marc Tremblay de la CRIF, qui est là pour nous parler des enjeux de la rentrée pour les personnes handicapées ou, bon, appelez-les comme vous voulez, il y a des problèmes, puis on est là pour en parler aujourd'hui. Bonjour Marc, ça va bien?
6: Ça va très bien.
4: Super. Première des choses, la CRIF, c'est quoi?
6: La CRIF, c'est l'Alliance québécoise des regroupements pour l'intégration des personnes handicapées. Donc, on a une mission de défense collective des droits. On, travaille avec des représentants, des regroupements régionaux de partout au Québec. Mm-hmm. Donc, on est là pour soutenir nos membres, soutenir les organismes locaux qui sont regroupés autour de nos membres, mm-hmm. et bien sûr, donc, par définition, soutenir l'amélioration des conditions pour les personnes handicapées dans tous les enjeux, dont l'éducation.
4: Parlons-en justement des enjeux d'éducation. C'était pas nécessairement facile il y a 30 ans, puis ça a l'air que c'est pas plus facile aujourd'hui d'être à l'école, d'avoir le système qui fait que ça facilite la réussite d'un enfant qui est en difficulté.
6: Non, c'est pas plus facile. Je dirais que il y a des choses qui reviennent, il y a des choses qui s'améliorent. On pourra parler les deux côtés de la médaille, mais je voulais commencer avec un exemple concret d'une amie. V'là deux jours qui m'a écrit pour décrire vraiment la rentrée. Une expérience, mais il y en a plusieurs. Elle, son enfant, 10 ans, syndrome Gilles Latourette et TDAH. Donc, dès la première journée, problème de comportement, il y a déjà des avertissements. Et pourtant, ça fait plus de trois ans que le diagnostic de syndrome Gilles Latourette et TDAH l'année passée, mais ça fait 3 ans qu'elle se bat pour avoir un plan d'intervention qui n'est pas encore mis en place. Donc, les professeurs ne sont pas au courant. Donc, ce n'est pas coordonné le soutien. Fait qu'on ne voit pas les tics non-verbaux, les tics. Il y a très peu de tics verbaux, son enfant, mais il y a quand même des choses dans l'inhibition des comportements, des choses qu'ils sont mélangés comme pour un trouble de comportement. Donc, ça commence très mal l'année scolaire quand tu reçois un courriel de l'enseignant qui dit « Oh, il y a des difficultés pour un parent qui se bat pour depuis 3 ans. » Donc, ça, c'est la réalité de beaucoup de parents. Il y a des rentrées peut-être plus faciles, mais je pense qu'en gros, c'est toujours stressant quand un enfant qui a des difficultés scolaires ou un handicap, de voir est-ce que les mesures d'adaptation vont être là, vont être présentes, plein d'interventions, est-ce qu'il va être mis en œuvre, tout ça. Mettons que c'est un stress supplémentaire pour l'enfant et les parents, la rentrée scolaire, quand tu as un handicap ou une condition particulière.
4: Puis on le voit, il manque des enseignants partout, il manque des psychologues partout, il manque de tout partout. On va résumer ça comme ça. Je veux dire, c'est difficile de faire un plan d'intervention quand les gens qui sont là pour faire dans les différents postes ne sont pas nécessairement qualifiés pour faire le poste pour lequel ils sont en place.
6: Oui, bien. Il faut rappeler qu'un plan d'intervention, c'est la direction d'école qui gère ça. Donc, on a un problème aussi de beaucoup de rotation. Il y a beaucoup dans les milieux scolaires de directions qui changent de place en milieu d'année scolaire, qui ont des congés maladie. C'est la même chose. Il y a de la pression sur les directions avec toutes les coupures, tous les changements, les transformations. Donc, de là, ça, c'est difficile de mettre en place un plan d'intervention quand la direction n'est pas là, quand il ne peut pas faire de suivi. Mm-hmm. Les enseignants aussi, il y a une pression énorme. Parfois, mes deux enfants sont à l'école et ma fille a eu une année où il y avait la moitié de la classe qui avait des plans d'intervention. Donc, il y a beaucoup de pression pour les enseignants de mettre en place des mesures et il y a très peu de soutien, que ce soit on coupe dans les éducateurs, éducatrices spécialisées, dans les orthopédagogues, les orthophonistes. Donc, le soutien est beaucoup moins là pour les enseignants. Le métier d'enseignant est très peu valorisé aussi. Moi, j'ai tout un respect, même si je défends les droits des élèves en difficulté depuis longtemps. Et je respecte beaucoup le métier d'enseignant. C'est pas évident quand tu arrives avec une classe, que tu sois du primaire, secondaire, collégial ou universitaire, à mettre en place des mesures adaptatives. C'est pas évident quand tu es tout seul à faire ça avec une classe de 28, 30, 150 à l'université. Donc, c'est tout un des enjeux.
4: Est-ce qu'il existe encore des classes réduites? Je me souviens à l'époque, moi, j'ai eu des difficultés d'apprentissage aussi. Puis, une partie de mon secondaire s'est faite à à une classe de 15 personnes au lieu de 30. Là. Est-ce que ça existe encore, ces choses-là?
6: Ben, oui, ça existe encore. Il y a des classes spéciales, qu'on peut dire, mm-hmm. là, où tu as des élèves qui ont un plus niveau de grande difficulté du langage, handicap ouais. et tout ça. Mais c'est sûr que dans la politique d'adaptation scolaire, on favorise l'inclusion dans la classe régulière. Ce que des bonnes choses et des mauvaises choses à la fois. L'inclusion, moi, je crois beaucoup à l'inclusion dans, je dirais, la vie normale, que ce soit en éducation, dans le milieu de travail. Mais il y a aussi atteint ses limites. Quand dans une classe, tu peux avoir un élève avec une douance et un élève qui a une déficience intellectuelle. Donc, deux choses complètement opposées, troubles de comportement. Donc, oui, il y a aussi des possibilités que... Parce qu'il y a des cotes, là, genre un élève qui a un handicap peut valoir deux, trois élèves, donc on va réduire un peu la classe. Mais en même temps, en contrepartie, vu qu'il manque de profs, on va refouler les... Fait qu'il y a des principes qui sont là, mais sont difficilement applicables dans un contexte de pénurie d'enseignants qualifiés, je dirais.
4: Puis justement, l'enseignant qui arrive puis qui connaît pas ça puis qui a jamais entendu parler, puis on va prendre l'exemple du syndrome de Gilles de la Tourette. C'est pas quelque chose qui est connu, qui est vraiment connu au Québec. Fait que t'arrives d'un jeune qui a cette difficulté-là, ce handicap-là, tu dois step out, là, tu te dis, wow, t'as peur, là, comment ça marche, qu'est-ce que je fais avec ça? Là? J'ai pas les qualifications pour dealer avec ça. Là. C'est pas évident pour les profs, là.
6: Non. C'est pas évident. C'est pour ça qu'il y a des enjeux systémiques qui sont durs à régler, qui vont demander beaucoup d'efforts et de travail de collaboration mm-hmm. À essayer. Puis, tu sais, pour moi, tous ces enjeux-là, parce que tu sais, on voit des bris de service aussi. Il y a des élèves qui ont des handicaps qui sont retournés à la maison parce qu'il y a pas, on peut pas ouvrir une classe, il y a pas de soutien. Donc, il y a cette réalité-là. Mm-hmm. Mais il y a des solutions à tout ça. Il y a des belles choses qui se font aussi. Tu sais, je veux pas rester juste dans le, mm-hmm. dans le négatif. Il y a des belles choses. Puis moi, ce que je conseille à tes auditeurs et auditrices, c'est je vais te montrer à l'écran un livre qui est sorti au printemps, c'est Angle neuf sur l'éducation, qui a été écrite par Martine Rioux, une amie, mon éditrice de mon propre livre aussi, qui va sortir inclusif l'année prochaine. Elle, dans le livre, elle parle des enjeux actuels systémiques, mais en deuxième partie, elle parle d'Angle neuf, elle parle des solutions, d'avoir une vision pas juste centré sur le handicap, mais de parler de diversité d'apprenants, de voir à un peu casser le moule du système d'éducation, puis voir qu'on apprend toute notre vie. Puis en apprenant toute notre vie, il y a des lieux d'apprentissage qui peuvent nous amener, et il y a des belles solutions, que ce soit numériques aussi, technologiques, qu'on peut mettre en place, qui sont mises en place, mais par manque de personnel. Fait qu'il va falloir déconstruire cette vision de l'éducation des années 70 à la mettre à la page.
4: Côté technologie, malheureusement, on n'a pas le temps d'en parler, mais on va se reparler, c'est garanti, à ce sujet-là précisément. Par contre, il reste quelques secondes. Les transitions pour les jeunes. Tu sais, on le sait, primaire, secondaire, c'est une transition. Au niveau de l'autonomie, par exemple. Secondaire vers le cégep, c'est encore là un autre step au niveau de l'autonomie de la personne. Est-ce que ces steps-là, ces changements-là de niveau scolaire sont pris en compte? Est-ce qu'ils sont considérés? Ou est-ce que... Puis j'imagine que le plan d'intervention va évoluer dans le temps. Tu n'as pas le même plan d'intervention à 6 ans qu'à 22, là.
6: Ouais. Là-dessus, on pourrait en parler des heures, mais mettons que je peux te résumer ça. Ben, les transitions, c'est un enjeu très important. Puis, tu sais, les plans d'intervention suivent primaire puis secondaire, oui, mais au cégep, ça ne suit pas. Et à l'université, ça ne suit pas. Donc, il faut recommencer la machine. Fait qu'il y a vraiment des problèmes. Et il y a un gros gap entre le secondaire et le cégep. C'est très difficile. Et même pour ceux du secondaire vers la vie, la transition d'éducation vie autonome, aussi pour ceux qui ne se rendront pas au cégep, c'est un enjeu majeur parce qu'il y a un encadrement. Puis là, on pourrait parler de ce qui se passe après le scolaire. C'est un autre, beaucoup d'enjeux très difficiles. Donc, il y a des difficultés de préparation à aller vers la vie de travail, la vie autonome. Donc, oui, c'est un enjeu majeur, les transitions.
4: Hey, on va tellement avoir d'autres occasions de se reparler. On a tellement des beaux sujets ensemble. Merci beaucoup d'avoir été là, malheureusement. C'est tout le temps qu'on a pour cette portion-là. Donc, on résume. Ça se passe pas si mal, de ce que je comprends, cette année. Mais il y a encore les enjeux qui étaient là il y a un an, deux ans, cinq ans. Les enjeux sont toujours là. C'est à peu près, on peut résumer comme ça?
6: Oui. Puis, il faut miser sur des conceptions inclusives. Conception universelle de l'apprentissage, différenciation pédagogique. Il y a des solutions, il faut les mettre en place, puis il faut que le système scolaire, dont nos prochains gouvernements, puissent travailler à mettre en œuvre et avoir une vision beaucoup plus intelligente de l'éducation.
4: Ça fait une belle conclusion. Merci, Marc.
6: Merci.
4: Pour moi, c'est parfait. J'espère que vous avez apprécié cette entrevue-là, que vous avez pu même apprendre des choses et comprendre des choses. Mais là, on va retourner dans la politique. Puis je vous le dis tout de suite, vous savez, la radio, c'est fait pour être un peu n'importe quoi, mais avec ses retards et tout, puis ben, on a quand même l'opportunité de parler à Jean-François Rancourt, qui était là la semaine passée, qui est là aussi pour cette semaine et les prochaines semaines à venir, parce qu'il va nous parler de comment il a vu les derniers jours au niveau de la campagne électorale. Bonjour Jean-François.
7: Bonjour.
4: Ça va bien?
7: Oui, ça va bien, merci toi.
4: Oui, ça va, ça va. Je te laisse aller, mon cher. Qu'est-ce qui s'est passé? Ouais. Qu'est-ce que les highlights, les bonnes choses, les mauvaises choses? Qu'est-ce qui s'est passé cette semaine selon ton œil?
7: Ben écoute, il s'est passé évidemment plusieurs choses, mais avec un regard vraiment porté sur le handicap, il y a eu une annonce qui a été faite par la CAQ, ou ce qu'on doit maintenant appeler l'équipe Christine Fréchette, qui est de bonifier certains...
4: Donc... des petits soucis avec Jean-François. On va essayer quelque chose... Restez là, on essaie un petit quelque chose, puis on vous revient dans une petite seconde, ce ne sera pas bien long. Bon, on est de retour, on espère que ça passe bien. Vas-y, Jean-François, continue.
7: Je te laisse aller. Oui, est-ce que tu m'entends bien?
4: Ben, je pense qu'on va l'essayer à tout le moins, là, voir ce que ça donne.
7: OK. OK. Donc, voilà ce que je disais, c'est que la CAQ a annoncé qu'il allait bonifier le supplément pour enfants handicapés ainsi que le supplément pour enfants handicapés nécessitant des soins exceptionnels, qui sont deux programmes d'aide à la famille. Et grosso modo, pour ce qui concerne le premier, le SEH, on veut bonifier de 50 $ par mois. Ça touche plus de 41 000 enfants au Québec. Et le deuxième, le EHNSE, lui, qui touche 4500 enfants au Québec.
4: Définitivement, ça va pas très bien. Jean-François, excuse-moi, on va se couper encore une fois, mais fais juste une réactualisation de la page parce qu'on perd des mots et des phrases super importantes. C'est les joies du direct, on l'a souvent dit par les temps qui courent. On va fermer celui-là ici, puis on va réouvrir celui-là des fois qu'on aurait une meilleure qualité. Okay. Donc, continue. Je te laisse aller encore une fois.
7: OK, parfait. Je ne sais pas exactement ce qu'on a pu entendre ou rater. mais grosso modo, voilà, la CAQ veut bonifier le supplément pour les enfants handicapés. Et ça va faire des montants supplémentaires entre 50 et 200 $ par mois pour chaque pays. Ça fait un total de 30... aider les familles d'enfants handicapés. Mais la vérité, c'est que de un, cet argent-là va surtout servir à payer pour des services qui ont été
4: coupés. Infernal comme communication. C'est okay. Ça n'a aucun sens. Je ne sais pas si Rémi est en studio pour mettre de la musique pendant quelques secondes. On va redémarrer tous les deux notre plateforme parce que là, ça ne va pas du tout. On n'entend absolument rien. Donc, on s'excuse pour les gens qui nous regardent sur Internet et également sur les gens qui sont à Sequoia. Mais on va tenter de régler la situation. Rapidement, donc Rémi, si tu es capable de mettre une petite chanson, on va revenir. Ça sera pas bien long.

0: qui semble être réglé, soit dit en passant. Merci, on se reparle la semaine prochaine.
1: OK, bye.
0: Bye-bye. C'est donc Jean-François Rancourt qui est venu nous rapper ce qu'il a vu, ce qu'il a entendu de la campagne électorale 2026. Eh bien, on va maintenant jaser avec notre collègue Jérôme Plante.
2: Bonjour, bonjour Michel.
0: Salut Jérôme, ça va bien?
2: Oui, ça va très bien, toi.
0: Oui, hey, je montre pas ta caméra aux gens parce que l'angle est un peu bizarre. Mais,
2: l'angle est bizarre. Bon.
0: Mais si, moi, je la vois, là, puis t'as de l'air au Japon dans une espèce de je sais pas quoi. Ça donne une image assez spéciale.
2: je suis en vacances. J'aimerais bien ça avoir les moyens de voyager au Japon, mais je suis juste dans le jardin de Chine du jardin botanique avec ma copine et son chien. Oui, oui, oui, oui. Fait que ça coûte moins cher que d'aller au Japon pour vrai.
0: Ouais, puis hey, j'ai envie de te poser une question. Est-ce que tu t'es pété, excusez l'expression, mais est-ce que tu t'es pété la gueule sur une pancarte électorale dans les derniers jours?
2: Non, mais c'est bien parce que j'ai été chanceux, parce que ça aurait pu arriver.
0: Je pense que
2: c'est pour ça que je voulais reparler de ce sujet qui est un incontournable de chaque campagne électorale.
0: Hey, mais explique aux gens, OK, on va partir vraiment de la base, OK? Explique aux gens pourquoi c'est une mauvaise idée de mettre les pancartes trop basses.
2: Ben, c'est parce que mettre des pancartes trop basses, c'est super dangereux pour tout le monde. Parce que déjà, à la base, des fois, dépendamment sur quel poteau tu la mets, ça se peut que ça perturbe la visibilité de beaucoup de monde. J'en ai déjà vu, moi, sur des feux de circulation, on s'empêche de bien voir le bouton. Ou des fois, s'il y a d'autres informations sur le poteau, genre un arrêt d'autobus ou quelque chose, ça peut empêcher même des gens qui voient de voir l'info correctement. Puis pour nous autres, une pancarte trop basse, c'est une bonne probabilité soit de se planter dessus. J'en ai vu une tantôt, là, à cause du vent. La pancarte était probablement déjà trop basse au départ, puis mal fixée. Elle était rendue tombée, elle tenait comme sur le côté, sur le poteau, là, mais couchée sur le poteau, mais par terre. Fait, j'aurais pu m'enfarger dedans, solide. Quand ils sont trop basses, mais sous le poteau, ben, je pourrais m'envoyer le coin de la pancarte, je sais pas moi, dans le ventre ou dans la face. Puis ça n'aide rien, mais c'est du carton quand même assez solide. Ça peut faire très mal. Savoir ça. Que, ouais, ben, du plastique. Mais ça peut faire très mal.
0: Dépendamment de la vitesse avec laquelle tu rentres dedans. Tu sais, il y en a qui sont pressés dans la vie. Puis c'est comme, non, ça s'en va par là, la patente, là. Pis, ils regardent pas ce qu'ils vont. Ils ont le téléphone dans les mains. Ça répond à un courriel. Ça fait plein d'affaires sur le regard d'en avant. Là.
2: Puis, c'est ça.
0: C'est un danger pour tout le monde.
2: Pour tout le monde. Puis tu sais, je comprends pourquoi ça arrive. Ça arrive souvent parce que, les bénévoles, ils en ont plein à poser en peu de temps. Ils veulent faire ça simple. Puis deux, souvent, ça finit qu'il y a plusieurs pancartes sur le même poteau. Donc, souvent, le bénévole, il va me dire, moi, j'ai pris le spot qui était disponible, qui est généralement pas le meilleur. Sauf que c'est dangereux pour tout le monde, puis encore plus pour nous autres, tu sais.
0: Moi, Jérôme, j'aurais tendance à te dire que, mettons la personne, j'ai pris le spot qui restait. C'est peut-être parce que c'est pas une bonne idée de le mettre là qu'il est resté là.
2: Exactement, c'est ça que je me dis. T'sais, mais c'est ça. Je veux dire, c'est comme tu dis, c'est dangereux pour quelqu'un qui est distrait. Imagine-toi pour nous autres. Je veux dire, moi, j'en ai déjà vu. Je t'ai dit que ça m'empêchait de trouver le bouton d'un feu sonore. Je veux dire, on s'entend que c'est un problème, là. Mm-hmm. C'est ça. C'est très, très dangereux, les pancartes.
0: J'entends les commentaires des gens qui disent « Ouais, mais il y a une carte. Ouais, mais il y a un chien guide. » Non, mais c'est parce qu'ils pensent pour les deux, là. Les deux ne détectent pas ça.
2: En fait, c'est qu'on revient toujours au même problème qu'on voit avec beaucoup de mobilier urbain qui est dans le même style, genre beaucoup de sortes de panneaux de construction, entre autres, qui ont le même problème aussi. C'est que souvent, avec des pancartes comme ça d'électorales, c'est encore pire, c'est que souvent, comme ça touche pas au sol, ces pancartes-là, ben oui, la canne va probablement contacter le poteau. Sauf que comme la pancarte, elle dépasse le poteau en général, ben même si ma canne contacte le poteau, je vais probablement pogner la pancarte pareil parce qu'il est trop tard au moment où la canne contacte le poteau. Un peu comme beaucoup de pancartes de construction, que tu as une petite base qui touche par terre, mais que tu sais, souvent la partie qui est comme plus qu'une conique là, qui monte, mm-hmm. Ben elle prend beaucoup plus d'espace que la base de la pancarte, puis que souvent ça dépasse. Puis pour la même raison, ça se peut fort bien que je me pogne la pancarte d'en face, même si j'ai peut-être tout le temps de contacter avec ma canne par terre. Fait qu'il n'y a pas grand-chose qu'on peut faire avec la canne, en tout cas, pour empêcher ça.
0: Puis le chien, c'est la même chose. Le chien guide, c'est la même chose.
2: C'est ben, le chien, le chien, il va t'éloigner un minimum du poteau, c'est correct. Mais à la base, si tu as besoin de ce poteau-là, ça se pourrait que tu en aies besoin. Puis que tu y as appris que c'était vraiment important qu'il te le montre, le poteau. Si c'est un arrêt d'autobus, par exemple, il va te le montrer. Il est où le poteau? Puis c'est normal, c'est un point de repère pour toi depuis toujours. Sauf que si la pancarte est dessus, tu vas te la pogner d'en face. Le chien, il va pas penser à « Ah, mais non, il faut pas que j'y monte ça, le poteau. Aujourd'hui, c'était correct hier, mais c'est plus correct aujourd'hui. Il y a un problème, là. Ouais. » Tu sais, il va pas penser à ça. Un chien, ça ne généralise pas. Ça, je l'ai appris récemment.
0: Ah ouais?
2: Oui, ça prend plus de temps. Ça prend plus de temps. Ça finit par généraliser, mais ça prend plus de temps.
0: Oui, mais la question qui me vient, c'est est-ce que le gouvernement pourrait pas payer, entre guillemets, ou carrément chaque parti pourrait pas mettre un certain montant sur une mini-formation qui va faire comprendre aux installateurs de pancartes de dire « Hey, si tu la mets à partir de telle hauteur, telle hauteur, tu sais, si, dépendamment de l'auteur, la hauteur, est-ce que ces gens-là pourraient pas avoir une mini-formation? C'est un peu ça la question.
2: Ben, c'est ce que moi et d'autres, on a toujours souhaité, parce que les règles, si on voulait bien faire les choses, les règles sont très claires. Ta pancarte, elle devrait être au moins 6 pieds à 2 mètres de haut. Comme ça, il n'y en aurait pas de problème, puis elle reste visible quand même du passant. Puis on la contactera pas. Faut la placer d'une façon quand même correcte sur le poteau pour que ça dépasse le moins possible. Tu sais, il y a des règles qui pourraient être mises en place, qui fonctionneraient, puis qui existent déjà. Je veux dire, on les a pas inventées. Là, je veux dire, dans les règles d'accessibilité universelle qui existent déjà pour d'autres sortes de pancartes, que par exemple Société Logique vont faire la promotion. Ben, ça existe déjà des règles qu'on pourrait. Quand j'étais puis qu'on avait fait une grosse campagne de promotion sur le sujet en 2019, puis ça revient périodiquement, c'est des belles photos, vidéos de pancartes de l'époque. Puis c'est correct parce qu'il faut tout le temps recommencer ce travail-là. Bon, c'est entre autres ça qu'on propose. Puis, tu sais, déjà, là, dans la loi électorale, puis la loi électorale est très claire, l'élection Québec est déjà obligée de former les responsables de bureau de scrutin, les employés d'élection, ainsi de suite, sur plein de choses, dont, entre autres, la présence dans le bureau de vote des bulletins en braille, des gabarits, comment on accueille une personne qui est en situation de handicap, de c'est quoi les mesures d'accessibilité, d'accommodement qui existent. Ça serait juste de rajouter un petit volet de plus qui pourrait être enseigné à ces gens-là, puis aux responsables des partis politiques qui, eux autres aussi, reçoivent toutes ces formations-là sur comment on pose des pancartes de façon sécuritaire, puis eux, après, ben, ils pourraient enseigner ça à leurs bénévoles. Ça ne serait pas une grosse job de leur montrer ça. T'sais, ça, c'est quelque chose qu'on a toujours demandé. Mm-hmm. Puis, ben, on n'a jamais eu vraiment de retour ni d'Élections Québec, ni même, je dirais, d'Élections Canada là-dessus. Puis,

0: qu'on ait perdu complètement le signal avec, avec Jérôme. Je ne sais pas si quelqu'un sur le chat peut me dire si ça fonctionne ou pas, si on voit toujours Jérôme, mais malheureusement...
1: Un, deux,
0: deux. Oui, OK, il te reste une minute, mon cher ami.
1: Parce que moi, je t'ai entendu tout le long. C'est toi qui m'as perdu, mais moi, je t'ai entendu tout le long.
0: OK. Ben, vas-y, il te reste une minute à peu près.
1: Ce que je voulais dire, c'est que Élections Québec a déjà des règles très claires sur comment on doit faire une pancarte correctement, la calligraphie, même ça va jusqu'à la taille des informations qu'on met sur la pancarte, le nom du candidat, on met ça où, la disposition, le parti, ça serait quoi de rajouter une règle sur à quelle hauteur on devrait les mettre. Tout le reste est déjà là. Il y a tout un B.A.B.A. de comment créer une pancarte. Ce serait de rajouter une règle sur comment l'installer de façon sécuritaire, rendu là. Ça serait pas grand-chose de plus à ajouter. Puis ça aiderait vraiment tout le monde. Moi, je me souviens quand on avait fait notre campagne en 2019, même des automobilistes, ça je m'y attendais pas, nous avaient répondu pour nous dire « Vous avez raison, il y a des pancartes qui, même nous, obstruent notre visibilité puis nous empêchent d'avoir, par exemple, le nom de la rue où on se trouve, tu sais. C'est un gros problème. » Fait que ça aiderait tout le monde que ce soit fait de façon sécuritaire et normée.
0: Pour 2026, on va se le dire, c'est mort, mais pour 2030, on va espérer que ça fonctionne correctement cette fois-ci.
1: Tout à fait, tout à fait. Ben, ça pourrait être aussi pour les prochaines élections fédérales et ou municipales.
0: Effectivement.
1: Qui vont arriver avant. Fait que, voilà.
0: Eh bien, merci beaucoup, Jérôme, d'avoir été là, puis on va se reparler dans quelques semaines. J'ai pas regardé si on allait être après l'élection.
1: Ça devrait, parce que le premier mercredi, c'est le 7 octobre. Donc, oui,
0: ouais,
1: ça va être après.
0: En fait, on va être après, effectivement. Donc, on pouvoir se reparler de ce sujet-là à ce moment-là. Merci beaucoup.
1: Et oui, tout à fait, faire un suivi. Ben oui, merci, à bientôt. Bonne semaine. À la prochaine.
0: Bye-bye. C'était Jérôme Plante qui était là pour nous parler de pancartes électorales qui auraient pu recevoir en plein visage, étant donné qu'elles sont installées d'une mauvaise façon. Hey, je vous laisse là-dessus, gang. Puis, désolé, moi, j'ai eu des problèmes techniques, mais il semble que vous, à l'écouter, tout était correct. Donc, ben, on va refaire des tests, on va regarder tout ça. Et on se reparle donc la semaine prochaine, même heure, même poste, pour une autre émission à décaper. Et encore là, évidemment, ben, on va continuer de parler de politique et de la campagne électorale dans laquelle on est plongé jusqu'au 5 octobre. Bye-bye!
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1: Bonjour, ici Julie-Anne Perrault. Voici votre bulletin du vendredi 4 septembre 2026. Hier soir, à l'espace Sherpa se tenait une première soirée de rassemblement du milieu communautaire dans le cadre du mouvement Le communautaire à bout. Après la phase 2 qui avait culminé par une marche historique devant l'Assemblée nationale de plus de 10 000 personnes venues des quatre coins du Québec, le milieu prépare activement ses prochaines actions. Alors que le Québec est en pleine campagne électorale, le milieu tente de rencontrer chaque parti politique. Des annonces concernant le logement, l'itinérance, le coût de la vie et le transport ont été faites par les différentes formations. Le communautaire, lui, attend toujours des engagements clairs. On ne se cachera pas que le gouvernement sait ce qu'il attend, je pense, qu'on s'essouffle, lance Marie-Ève Bouchard, porte-parole de la cellule La Capitale Nationale pour le communautaire à bout. Retrouvez le texte complet au ckiafm.org. Un accident impliquant un véhicule et un poteau d'Hydro-Québec a plongé plusieurs centaines de résidents de Limoilou dans le noir hier matin. La SPVQ est intervenue sur place pour un accident impliquant une voiture qui a percuté un poteau dans le secteur de la 6e avenue entre la 1e et la 2e rue. Les équipes d'Hydro-Québec ont rapidement été appelées sur les lieux et la situation est revenue à la normale vers 13 heures. Le projet Lune lance un appel aux dons alors que son vestiaire est presque vide à l'approche de l'automne. L'organisme recherche principalement des vêtements chauds pour hommes et femmes, notamment des coton-ouettés, pantalons, chandails, bas et surtout des leggings. Les sous-vêtements doivent être neufs. Le projet Lune demande toutefois de ne pas apporter pour le moment des vêtements d'été, faute d'espace d'entreposage. Les dons peuvent être déposés au 79 boulevard Charest-Est du lundi au jeudi de 9h à 16h et le vendredi matin. La Nuit des galeries revient pour une 20e édition ce samedi dans le Vieux-Québec de 15h à 23h. Le public pourra gratuitement parcourir un trajet de plus d'un kilomètre entre le Petit Champlain et le Vieux-Port. Une quarantaine de galeries participeront à l'événement avec une centaine d'artistes locaux et internationaux sur place. Peintres, sculptures, performances musicales et animations ambulantes sont notamment au programme. L'organisation souhaite rendre l'art plus accessible, particulièrement aux jeunes et aux familles. Et finalement, le 5 septembre, la Maison de l'alphabétisation de Québec invite le public à une grande célébration de la langue. Dès 13 heures, l'organisation vous propose une programmation variée de musique, de danse, d'art et de rencontres. Les artistes Émile Bilodeau, Clément Jacques et Deal seront notamment en performance gratuite. C'est ce qui complète cette édition. Au nom de toute l'équipe, bonne journée à l'antenne de CKIA 88.3 FM et CKIAFM.org.

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3: Bonjour, ici Julianne Perrault. Voici votre bulletin du vendredi 4 septembre 2026. Hier soir, à l'espace Sherpa se tenait une première soirée de rassemblement du milieu communautaire dans le cadre du mouvement Le communautaire à bout. Après la phase 2 qui avait culminé par une marche historique devant l'Assemblée nationale de plus de 10 000 personnes venues des quatre coins du Québec, le milieu prépare activement ses prochaines actions. Alors que le Québec est en pleine campagne électorale, le milieu tente de rencontrer chaque parti politique. Des annonces concernant le logement, l'itinérance, le coût de la vie et le transport

ont été faites par les différentes formations. Le communautaire, lui, attend toujours des engagements clairs. On ne se cachera pas que le gouvernement sait ce qu'il attend, je pense, qu'on s'essouffle, lance Marie-Ève Bouchard, porte-parole de la cellule de la capitale nationale pour le communautaire à bout. Retrouvez le texte complet au sequoiafm.org. Un accident impliquant un véhicule et un poteau d'Hydro-Québec a plongé plusieurs centaines de résidents de Limoilou dans le noir hier matin. La SPVQ est intervenue sur place pour un accident impliquant une voiture qui a percuté un poteau dans le secteur de la 6e avenue entre la 1e et la 2e rue. Les équipes d'Hydro-Québec ont rapidement été appelées sur les lieux et la situation est revenue à la normale vers 13 heures. Le projet Lune lance un appel aux dons alors que son vestiaire est presque vide à l'approche de l'automne. L'organisme recherche principalement des vêtements chauds pour hommes et femmes, notamment des cotons ouatés, pantalons, chandails, bas et surtout des leggings. Les sous-vêtements doivent être neufs. Le projet Lune demande toutefois de ne pas apporter pour le moment des vêtements d'été, faute d'espace d'entreposage. Les dons peuvent être déposés au 79 boulevard Charest-Est du lundi au jeudi, de 9h à 16h et le vendredi matin. La Nuit des galeries revient pour une 20e édition ce samedi dans le Vieux-Québec de 15h à 23h. Le public pourra gratuitement parcourir un trajet de plus d'un kilomètre entre le Petit Champlain et le Vieux-Port. Une quarantaine de galeries participeront à l'événement avec une centaine d'artistes locaux et internationaux sur place. Peintres, sculptures, performances musicales et animations ambulantes sont notamment au programme. L'organisation souhaite rendre l'art plus accessible, particulièrement aux jeunes et aux familles. Et finalement, le 5 septembre, la Maison de l'alphabétisation de Québec invite le public à une grande célébration de la langue. Dès 13h, l'organisation vous propose une programmation variée de musique, de danse, d'art et de rencontres. Les artistes Émile Bilodeau, Clément Jacques et Deal seront notamment en performance gratuite. C'est ce qui complète cette édition. Au nom de toute l'équipe, bonne journée à l'antenne de CKIA 88.3 FM et CKIA FM.org.

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Là, vous entendez le bruit d'un sac, mais vous ne savez toujours pas ce qui est dedans. Vous ne saurez pas ce qui est dedans. Cela ne veut pas dire que vous sachiez ce qui est dedans. Que vous sachiez, que vous sachiez ce qui est à l'intérieur. Et non.

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1: Bonjour, ici Julianne Perrault. Voici votre bulletin du vendredi 4 septembre 2026. Hier soir, à l'espace Sherpa se tenait une première soirée de rassemblement du milieu communautaire dans le cadre du mouvement Le communautaire à bout. Après la phase 2 qui avait culminé par une marche historique devant l'Assemblée nationale de plus de 10 000 personnes venues des quatre coins du Québec, le milieu prépare activement ses prochaines actions. Alors que le Québec est en pleine campagne électorale, le milieu tente de rencontrer chaque parti politique. Des annonces concernant le logement, l'itinérance, le coût de la vie et le transport ont été faites par les différentes formations. Le communautaire, lui, attend toujours des engagements clairs. On ne se cachera pas que le gouvernement sait ce qu'il attend, je pense, qu'on s'essouffle, lance Marie-Ève Bouchard, porte-parole de la cellule de la capitale nationale pour le communautaire à bout. Retrouvez le texte complet au ckiafm.org. Un accident impliquant un véhicule et un poteau d'Hydro-Québec a plongé plusieurs centaines de résidents de Limoilou dans le noir hier matin. La SPVQ est intervenue sur place pour un accident impliquant une voiture qui a percuté un poteau dans le secteur de la 6e avenue entre la 1e et la 2e rue. Les équipes d'Hydro-Québec ont rapidement été appelées sur les lieux et la situation est revenue à la normale vers 13 heures. Le projet Lune lance un appel aux dons alors que son vestiaire est presque vide à l'approche de l'automne. L'organisme recherche principalement des vêtements chauds pour hommes et femmes, notamment des cotons wettés, pantalons, chandails, bas et surtout des leggings. Les sous-vêtements doivent être neufs. Le projet Lune demande toutefois de ne pas apporter pour le moment des vêtements d'été, faute d'espace d'entreposage. Les dons peuvent être déposés au 79 boulevard Charest-Est du lundi au jeudi de 9h à 16h et le vendredi matin. La Nuit des galeries revient pour une 20e édition ce samedi dans le Vieux-Québec, de 15h à 23h. Le public pourra gratuitement parcourir un trajet de plus d'un kilomètre entre le Petit Champlain et le Vieux-Port. Une quarantaine de galeries participeront à l'événement avec une centaine d'artistes locaux et internationaux sur place. Peintres, sculptures, performances musicales et animations ambulantes sont notamment au programme. L'organisation souhaite rendre l'art plus accessible, particulièrement aux jeunes et aux familles. Et finalement, le 5 septembre, la Maison de l'alphabétisation de Québec invite le public à une grande célébration de la langue. Dès 13 heures, l'organisation vous propose une programmation variée de musique, de danse, d'art et de rencontres. Les artistes Émile Bilodeau, Clément Jacques et Deal seront notamment en performance gratuite. C'est ce qui complète cette édition. Au nom de toute l'équipe, bonne journée à l'antenne de CKIA 88.3 FM et CKIAFM.org.
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2: Bonjour, ici Julianne Perrault. Voici votre bulletin du vendredi 4 septembre 2026. Hier soir à l'espace Sherpa se tenait une première soirée de rassemblement du milieu communautaire dans le cadre du mouvement Le communautaire à bout. Après la phase 2 qui avait culminé par une marche historique devant l'Assemblée nationale de plus de 10 000 personnes venues des quatre coins du Québec, le milieu prépare activement ses prochaines actions. Alors que le Québec est en pleine campagne électorale, le milieu tente de rencontrer chaque parti politique. Des annonces concernant le logement, l'itinérance, le coût de la vie et le transport ont été faites par les différentes formations. Le communautaire, lui, attend toujours des engagements clairs. On ne se cachera pas que le gouvernement sait ce qu'il attend, je pense, qu'on s'essouffle, lance Marie-Ève Bouchard, porte-parole de la cellule de la capitale nationale pour le communautaire à bout. Retrouvez le texte complet au sequoiafm.org. Un accident impliquant un véhicule et un poteau d'Hydro-Québec a plongé plusieurs centaines de résidents de Limoilou dans le noir hier matin. L'SPVQ est intervenu sur place pour un accident impliquant une voiture qui a percuté un poteau dans le secteur de la 6e avenue entre la 1e et la 2e rue. Les équipes d'Hydro-Québec ont rapidement été appelées sur les lieux et la situation est revenue à la normale vers 13h. Le projet Lune lance un appel aux dons alors que son vestiaire est presque vide à l'approche de l'automne. L'organisme recherche principalement des vêtements chauds pour hommes et femmes, notamment des coton-wettés, pantalons, chandails, bas et surtout des leggings. Les sous-vêtements doivent être neufs. Le projet Lune demande toutefois de ne pas apporter pour le moment des vêtements d'été, faute d'espace d'entreposage. Les dons peuvent être déposés au 79 boulevard Charest-Est du lundi au jeudi, de 9h à 16h et le vendredi matin. La Nuit des galeries revient pour une 20e édition ce samedi dans le Vieux-Québec de 15h à 23h. Le public pourra gratuitement parcourir un trajet de plus d'un kilomètre entre le Petit Champlain et le Vieux-Port. Une quarantaine de galeries participeront à l'événement avec une centaine d'artistes locaux et internationaux sur place, peintres, sculptures, performances musicales et animations.

0: ambulantes sont notamment au programme. L'organisation souhaite rendre l'art plus accessible, particulièrement aux jeunes et aux familles. Et finalement, le 5 septembre, la Maison de l'alphabétisation de Québec invite le public à une grande célébration de la langue. Dès 13h, l'organisation vous propose une programmation variée de musique, de danse, d'art et de rencontres. Les artistes Émile Bilodeau, Clément Jacques et Deal seront notamment en performance gratuite. C'est ce qui complète cette édition. Au nom de toute l'équipe, bonne journée à l'antenne de CKIA 88.3 FM et CKIAFM.org.
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0: Bonjour et bienvenue à l'émission Julie Lioli. Mon nom est Julie Collin et pour les deux prochaines heures, on discute de littérature sur les ondes de CKIA. C'est toujours un plaisir d'être avec vous. Donc aujourd'hui, ben, il y a beaucoup de choses à l'émission. Comme d'habitude, on passe deux heures ensemble, forcément. Dans quelques instants, il sera question de l'initiative Une ville, un livre. On a appris quel est le livre lauréat pour cette 8e édition. Ensuite, nous célébrerons le grand retour de notre chroniqueuse Fabienne Roitel, qui est absente pas mal tout l'été. Donc, on la retrouve avec un grand plaisir dans environ 30 minutes. En deuxième heure, nous rejoindrons Jean-Philippe Plot qui fait paraître ces jours-ci son troisième livre. Et nous terminerons l'émission avec une partie du collectif Ramen. Je dirais à peu près 50% du collectif Ramen et deux personnes qui participeront à la prochaine activité de ce fameux collectif Ramen. J'aurai aussi quelques actualités et suggestions d'activités pour vous parce qu'il se passe vraiment beaucoup de choses, hein, c'est la rentrée. Et évidemment, ben, comme tous les vendredis, on va se partager nos vendredis lectures. Pour les partager avec nous, vos lectures du vendredi, c'est très simple, c'est sur Facebook et Instagram. Les comptes sont au nom de Julie Lioli. On peut aussi me joindre par courriel au julie.collin@cfm.org. CKIAFM.org. Colin, ça prend deux L, très important, sinon ça se rendra pas. Et c'est parti! Plus tôt cette semaine, nous avons appris quel est le livre lauréat de la 8e édition de l'initiative Une ville, un livre. Pour en parler avec nous, je rejoins Catherine Lefrançois. Bonjour.
1: Bonjour Julie.
0: Tu es conseillère pour Ville de littérature UNESCO et Annie Frenette. Bonjour.
2: Bonjour.
0: Membre du jury citoyen,
2: oui.
0: Premier jury citoyen de l'initiative Une ville, un livre. Catherine, est-ce que tu peux nous résumer ce que c'est Une ville, un livre, s'il te plaît?
1: Absolument. Une ville, un livre, c'est un projet qui est né à Seattle, originalement, dans les années 90. L'idée est très, très simple. C'est d'inviter les citoyennes et les citoyens d'une ville à lire tous et toutes ensemble le même livre et à en discuter. C'est un projet tellement séduisant qui a fait des petits un peu partout dans le monde.
0: Ah, ouais.
1: Très rapidement. Et puis, à Québec, Ville de littérature UNESCO, depuis 2019, on a décidé de mettre sur pied notre propre version d'une ville, un livre. La spécificité, je dirais, à Québec, de notre projet, c'est qu'on fait honneur à des livres qui ont été écrits à Québec ou à Wendake de manière très récente. Donc, à chaque année, le livre qui est mis à l'honneur a moins de 3 ans de vie. Donc, c'est vraiment pour inviter la population à découvrir ses écrivains, ses écrivaines ici dans notre ville et à se mettre en contact avec leurs œuvres.
0: Donc, cette année, c'est Yann Dawa, Ce que nous sommes de Marie-Josée Bastien qui est paru chez Anne Norac. Et Annie, toi, ben c'est ça, tu fais partie du jury citoyen de cette année. Comment
1: oui.
0: Tu t'es retrouvée à être membre du jury? Pourquoi tu as déposé ta candidature?
2: Oui, pourquoi? ben parfois, on se promène sur un certain site qui s'appelle Facebook.
0: ce site, à peine connu.
2: Et là, j'ai vu appel de jury citoyen. Alors moi, étant une fille qui lit énormément, je me suis dit, ah, intéressant. Alors j'ai postulé en me disant, oups, j'envoie ça dans le ciel, mais tu sais... Je ne savais pas là, que c'était un tirage au hasard. J'avais comme pas lu le petit caractère en bas, que c'était un citoyen par arrondissement. Puis en même temps, les chances que je sois pris, choisi, tiré au sort pour un premier jury citoyen, les chances étaient minimes dans ma tête. Alors quand j'ai lu le courriel, je l'ai lu deux fois. J'ai fait « Ah oui! Ah ben oui! » Alors, je vais lire 4 livres et je vais rencontrer des gens que je ne connais pas, avec qui je vais discuter de littérature et de littérature de Québec et de Wendake. Et de plus... Bien, ça va me permettre de faire un petit rêve de jeunesse qui est un cercle de lecture que j'ai jamais eu la chance de faire dans ma vie. Pourquoi? Je ne le sais pas. Mais moi, je fais partie des gens qui organisaient des soupers avec des gens qui ne se connaissaient pas. Et tout le monde devait apporter un livre et vendre son livre dans la soirée. À la fin, tout le monde repartait avec un livre. Donc, c'était comme la mise en bouche pour se connaître. Donc, je trouvais qu'il y avait quelque chose qui ressemblait à ça. Mais comment j'ai eu l'illumination? C'est vraiment sur un... Ah, OK, on va y aller. Puis, mais ne pensant jamais me retrouver avec 6 autres citoyens à discuter des 4 livres. Mais ce fut une très, très, très belle soirée de discussion.
0: D'ailleurs, là, il y a toi qui es ici, qu'on peut présenter, oui. Mais il y a 6 autres personnes. Est-ce que c'est possible de les nommer?
1: Ben oui, bien sûr. Donc, Annie, toi, tu représentais la cité Limoilou. On avait aussi Mylène Bussière de l'arrondissement Les Rivières, Marie-Christine April de Charlebourg, Vincent Dion de la Haute-Saint-Charles, Joanne Roy de Beauport, Caroline Gros-Louis de Wendake et Rachel Mussard de Sainte-Foy-Sillery-Cap-Rouge.
0: Donc, une soirée de discussion que vous avez eue pour déterminer le livre lauréat. Qu'est-ce qui a plu particulièrement au jury pour choisir ce livre-là? Tu sais, sans nous, tout nous dévoiler, parce qu'il doit y avoir des choses, j'imagine, qui sont un peu plus secrètes dans la discussion, mais tu sais, est-ce qu'il y a des choses vraiment qui ont fait en sorte qu'ils...
2: J'oserais dire que la forme littéraire.
0: OK, le théâtre.
2: Oui, parce que il y avait quand même 3 romans. Ouais. Un roman qui était plus roman-poésie, si je pense à H. Les 4 livres ont été vraiment fort appréciés. Et ce qu'on disait, en fait, le groupe, c'était « Je ne crois pas que j'aurais lu ces 4 livres-là dans un si court laps de temps dans la vie normale. » Tu sais, je veux dire, je connais bien la personne qui a écrit « La Société des arbres », Nathalie.
0: Oui, Nathalie Jean.
2: Nathalie Jean, mais je n'avais jamais lu de ses livres.
0: Ah.
2: La vie est drôlement faite, donc j'ai connu sa plume, que j'ai adorée. Après ça, des plus jeunes. Après ça, c'est vrai, j'avais vu la pièce de théâtre de Marie-Josée Bastien, donc au Trident. Puis elle dit qu'elle n'avait pas vu la pièce, qu'elle avait vu le livre. Puis là, mais on s'est questionné beaucoup, tu sais, est-ce qu'on doit absolument avoir une forme traditionnelle qui a le lauréat? Puis là, on s'est rappelé que dans les premières années, il y avait quand même une bande dessinée, roman graphique qui avait remporté le prix, qui était Francis Desharnais avec
0: La Petite Russie.
2: Mais alors, on s'est dit, alors, mais pourquoi pas? Mais aussi, ce qui nous a gardé en tête, c'est qu'on se disait, est-ce qu'il y aurait un livre là-dedans qui pourrait être amené, pas obligatoire, mais en tout cas de forte manière, en tout cas, à amener aux étudiants? Tu sais, fin secondaire 5, collégiale, qui amènerait les étudiants à lire quelque chose qui se passe dans leur ville ou qui était écrit dans leur ville. Fait que c'est vraiment les 2 tangentes, je pense, qui, toute la soirée, revenaient. Outre les histoires, qui étaient tous fantastiques, mais en plus des histoires, je pense qu'il y avait ça comme discussion autour de la table. Je parle pas, j'espère ne pas parler contre les idéaux de mes autres jurys, là, mais moi, c'est ce que j'ai ressenti dans cette soirée-là. Et l'affaire unanime, je pense, de tous et chacun, puis je l'ai relu après sur le site, c'est « Est-ce qu'on doit lire un livre dans un bain? » Et c'était unanime, oui.
0: OK.
2: Donc ça, c'est la grande question qu'il fallait répondre. Alors, oui ou non, lire un livre dans un bain, les 7, on était d'accord avec ça.
0: OK, donc la lecture de bain, c'est important.
2: Ouais.
0: C'était quoi les autres livres, les finalistes, les 3 autres livres, plus précisément, parce que là, on a nommé rapidement avec les titres.
1: Mais il y avait « Épinette » d'Isabelle Lapointe, « H » de Sarah M. Tambeau et « La Société des arbres » de Nathalie Jean. Puis nous, on était... très surpris et heureux de voir que pour la première fois, une œuvre théâtrale était choisie comme œuvre lauréate. C'est la première fois que c'est du théâtre qui remporte les honneurs d'une ville à un livre. Puis on trouve ça intéressant. C'est d'autant plus intéressant que c'est une histoire qui se passe ici. C'est une histoire de famille. C'est une histoire de transmission. C'est une histoire très, très, très intime. Marie-Josée, elle est partie d'archives familiales qui sont arrivée jusqu'à elle, puis elle est partie à la découverte de femmes, de sa famille, d'ancêtres masculins aussi, et de leur vie qui s'est déroulée à Québec, à Wendake. Puis c'est un grand questionnement identitaire, je crois, pour elle, sur ses origines Wendat, sur le lien familial, sur l'enfance, sur les grands-parents, sur comment on peut agir pour les générations futures. Ça, c'est un thème aussi qui est au centre de cette pièce-là. Les Wendat pensent souvent aux 7 générations à venir. Les décisions sont prises en fonction de ça. Puis c'est un fil conducteur de son œuvre. Donc, je pense que c'est vraiment une œuvre qui peut intéresser toute personne qui est préoccupée par ce que les générations antérieures lui ont laissé, par ce qu'on va laisser aux prochaines générations, comment on peut protéger notre territoire, notre ville, notre communauté, comment on peut mieux vivre ensemble. Donc, c'est vraiment un beau texte, très actuel.
0: C'est drôle parce que le hasard veut qu'en 2026, pour le prix de la Ville de Québec Salon du livre, c'était aussi un livre de théâtre qui a remporté la catégorie adulte avec Aimer à te revenir de Marie-Lie Picknell, oui. Qui est paru chez Atelier 10. Puis là aussi, c'était une première. C'est quand même un beau hasard que le théâtre est rarement mis de l'avant dans ce genre de prix-là où il y a le roman souvent qui... Rafle tout, là, qui est le grand roman, là, tu sais. Puis cette année, c'est un beau hasard quand même que ça arrive comme ça, là. C'est vraiment.
1: Puis on a vraiment un beau milieu théâtral à Québec, qui est extrêmement créatif. Tant de côté des interprètes que des auteurs-autrices, de la mise en scène, de la production. Donc, c'est vraiment très intéressant là, de les voir rayonner comme ça cette année.
2: Si je peux ajouter, c'était un beau moment aussi de se rendre compte que les gens qui n'avaient pas vu la pièce découvraient. Il y en a qui ne pensaient même pas que ça avait été monté en pièce, qui n'avaient comme pas eu l'info ou peu importe. Et moi qui se rappelais très fortement les acteurs sur scène, l'ambiance, la musique, les décors. Fait que c'était le fun de savoir que ce livre-là pourrait vivre sans être sur une scène et inversement, et les deux. Bref.
1: Absolument. Moi aussi, à la lecture, j'avais des images de la mise en scène qui me revenaient. Ce grand tissé au fond de la scène qui représente le lien entre les générations. Les éclairages étaient vraiment fabuleux. La musique, c'était vraiment une magnifique mise en scène et scénographie de cette pièce. Puis on retrouve ça à la lecture du livre.
0: Oui, même sans avoir vu la pièce, on la lit très bien. Annie Frenette, tu dois nous quitter. Donc, on te laisse partir. Merci d'avoir pris du temps avec nous aujourd'hui pour nous parler de ton expérience comme membre du jury citoyen d'Une ville, un livre pour la 8e édition. On va écouter un extrait de Yann Dawa, ce que nous sommes, et on continue la conversation avec Catherine Lefrançois par la suite.
3: Moi, aujourd'hui, je te parle du lieu que j'aime le plus au monde, mon secret. Aujourd'hui, je suis à la fenêtre qui donne sur le lac, puis j'écris. Du moins, j'essaye. J'adore venir ici. Comme il n'y a pas d'électricité, c'est un choix. On chauffe au bois, puis on s'éclaire à lampe à l'huile. Ici, ma respiration change. Mon rapport à la vie change. Mon rapport aux autres aussi. Faut que tu saches que je suis métissée, mi-québécoise, mi-autochtone de la communauté Wendat. J'ai deux vies, vraiment, puis je raffole des deux, je pourrais pas choisir. Il y a ma vie urbaine, où j'exerce un métier que j'adore, puis il y a ma vie de bois, ma vie secrète, celle où je me ressource, où je me console, où j'écris aussi. Quand je viens dans le bois, j'ai l'impression que toute la famille est là, que mes ancêtres sont avec moi, près de moi, derrière moi, pour m'accompagner, puis parfois m'aider à passer au travers. Ma tante disait toujours « Le bois, c'est comme ma maison. » Pour moi, aller dans le bois, c'est comme entrer chez nous. On n'est jamais seul en forêt. On dit souvent que dans une ville, on peut se sentir vraiment seul, mais en forêt, jamais. J'ai le don d'être bien là où je suis. Sérieux, je ne sais pas pourquoi. Peut-être parce que je porte mes racines en moi. Ça me donne des forces. Ça me fait rêver. Toi, qu'est-ce qui te fait rêver? L'autre nuit, j'ai fait un rêve angoissant où j'étais complètement perdue parce que j'avais pas les yeux bruns de ma famille. Être métissée pour moi, c'est naviguer entre deux mondes. Puis je me suis rendu compte que je prenais pas assez de temps pour comprendre cet autre monde qui est là, en moi. Fait qu'ici, devant cette rivière d'où je regarde le lac, ce lac qui alimente la majestueuse rivière Yann Dawa, cette même fenêtre où, il y a plus de 100 ans, mon arrière-grand-père regardait ce même lac qui se jetait dans la même rivière, ben, je prends le temps de réfléchir aux choses que j'ai envie de faire, aux actions que j'ai envie de poser. Je me suis fait une to-do list des 25 prochaines années. Là, en tête, il y avait lire sur ma communauté et sur mes ancêtres. C'est comme si ça créait un lien tangible avec mes racines, ma famille, mes aïeux, mes fantômes. Puis, on se le cachera pas, on déborde de fantômes. Dernièrement, il y a eu beaucoup de mortalité dans la famille. Des femmes exceptionnelles, des porteuses de savoir qui nous ont quittés doucement. Je me suis retrouvée ici avec plein de boîtes de souvenirs. Il y en a tellement. Des montagnes de photos, de correspondances, des articles de journaux, des archives, trop d'archives. J'avais devant moi des boîtes et des boîtes de trouvailles tellement riches, tellement inspirantes. Alors, je suis partie à la recherche d'un monde, de cet autre monde qui m'habite. Puis j'ai eu envie de raconter une histoire, plusieurs histoires, parfois réelles, souvent inventées. Car écrire, c'est faire se lever les morts de leur tombeau et les traîner avec soi dans la lumière.
0: Donc, vous venez d'entendre Marie-Josée Bastien lire le prologue de Yann Dawa, Ce que nous sommes. C'est avec une trame sonore de Joseph Saraès et enregistrement de Marlène Bordelot dans les studios de CKIA,
2: oui,
0: avec
2: merci.
0: Un habillage d'or de Rémi Giguère qui anime l'émission Québec Réveil en saison régulière. Donc, Catherine Lefrançois, ce programme, cette initiative, Une ville, un livre, s'accompagne d'activités aussi. Donc, on commence ça, là, ça s'en vient là, dans quelques
1: jours.
0: Ça
1: s'en vient, tout à fait. Ça se déroule principalement en septembre. Si vous voulez vivre l'expérience club de lecture, bien, ça va être à la bibliothèque Paul-Aimé Paiement que ça va se passer le 23 septembre, à compter de 18 heures. Il faut réserver sa place. Donc, ça se passe sur le site de la Bibliothèque de Québec. Si vous allez sur notre site, uneville-unlivre.ca, vous avez aussi l'ensemble des activités, mais pour réserver votre place, c'est vraiment par la Bibliothèque de Québec qu'il faut passer. Donc, un club de lecture qui va être animé par Sébastien Ibarra Gutiérrez, qu'on peut voir régulièrement sur la scène à Québec, qui va faciliter la discussion, qui risque d'être vraiment intéressante. Vous pouvez aussi entendre la gagnante et les trois finalistes dans une table ronde aussi animée par Sébastien. Ça va se passer à la bibliothèque Gabriel Roy. Encore une fois, il faut réserver sa place. Ça va se passer le 20 septembre à 14 heures. C'est gratuit, hein? Tout ça est gratuit. Et si vous avez envie d'explorer la création avec Marie-Josée Bastien, il y a trois occasions qui vous sont offertes aux bibliothèques Monique Corriveau, Marie-Claire Blais et Gabriel Roy. Encore une fois, tout est gratuit. On s'inscrit sur le site de la bibliothèque pour réserver sa place. Et puis, vous allez pouvoir échanger avec Marie-Josée sur l'idée de la transmission, des générations, la continuité de l'histoire humaine et vous essayer à la création littéraire, vous aussi, guidée par Marie-Josée et par Sébastien, qui sera encore présent lors de cette activité. Ça, c'est pour le volet Bibliothèque de Québec. Ensuite, pour un événement festif, le 16 octobre, on se retrouve au Tchèque, le nouveau bistrot à Wendake, qui est un café, mais qui peut aussi accueillir des événements de musique, de poésie, de littérature. Et bien sûr, Marie-Josée sera présente pour lire des extraits de sa pièce. L'entrée est gratuite. Vous pourrez vous procurer des boissons, des collations offertes au bar. Donc, une soirée festive le 16 octobre à Wendake.
0: C'est intéressant parce que les activités sont vraiment liées aussi à elle qui a remporté le prix, dans le sens que ça avait été un autre livre, ça aurait été peut-être d'autres activités.
1: Tout à fait. Les collègues de la bibliothèque ont conçu la programmation autour des thèmes, des fils conducteurs du livre. C'est vraiment ça qui a guidé la programmation. Puis on voulait aussi mettre les finalistes en lumière, donc elles sont invitées à cette discussion. Puis je pense que c'est aussi des thèmes qui traversent les autres livres qui étaient finalistes cette année.
0: C'est la 8e édition, puis j'ai l'impression que cette édition-ci, on arrive à quelque chose qui est vraiment davantage complet. Avant, on avait moins d'accent sur les finalistes, par exemple. Là, cette année, on met en valeur aussi les finalistes. Il y a vraiment une attention qui est sur le livre, les thèmes et tout ça. Donc, je trouve qu'il y a vraiment quelque chose de particulier cette année quand même. Le jury citoyen aussi, il y a comme quelque chose de très inclusif, très représentatif, autant du livre, de l'autrice, des finalistes que des gens qui ont participé à la sélection.
1: Bien, c'est ce qu'on voulait. On voulait aller encore plus vers les gens, les citoyens, les lecteurs, les lectrices. Je pense aussi qu'on a beaucoup construit sur le dernier cycle qui était consacré à la littérature jeunesse, avec lequel on a travaillé étroitement avec le Machin Club, avec un jeune jury. Puis on a trouvé ça tellement intéressant de les entendre discuter des œuvres qu'ils avaient lues. On s'est dit, il faut refaire ça avec la littérature pour les adultes. Puis c'est vraiment riche, ça nous a vraiment alimenté dans notre plan de match pour faire la promotion de ces livres-là, développer les activités. C'est vraiment intéressant d'avoir un œil collectif sur ces œuvres-là à toutes les étapes du projet.
0: Oui, et puis peut-être que je vais trop loin en me projetant l'année prochaine, mais est-ce que C'est plausible de penser que l'année prochaine, ça pourrait être une formule similaire à cette année?
1: Ben oui, nous, on le pense par cycle, ce projet-là. Ah, okay. Donc là, on est sorti d'un cycle jeunesse, on entre dans un nouveau cycle où on retourne vers la littérature adulte. Et puis oui, on veut renouveler avec le jury citoyen, absolument.
0: Puis comment les gens vont pouvoir faire pour s'inscrire au jury? Ça va être à peu près vers quelle période environ là, qu'on va pouvoir regarder ça?
1: Vous pouvez commencer à surveiller ça à compter du mois de février, je dirais. Okay. Donc, on va commencer à reparler d'Une ville, un livre. Il va y avoir un appel qui va être lancé. C'est très, très simple. Hein? C'est un formulaire tout simple que vous remplissez en nous donnant vos coordonnées, votre code postal pour qu'on puisse vous associer à un arrondissement de la ville. Vous n'avez pas besoin de vendre... votre salade tellement, on ne vous demande pas d'écrire un très, très, très long texte. C'est sûr qu'on veut que les gens soient intéressés à lire des œuvres. Vous n'avez pas non plus besoin d'être le plus grand lecteur, la plus grande lectrice de la ville. On veut vraiment des gens curieux qui ont envie d'échanger avec leurs concitoyens, concitoyennes autour de leur lecture. Et puis, comme Annie le précisait, on fonctionne par tirage au sort. Donc, une personne par arrondissement va être tirée au sort puis va avoir la chance de participer au jury. Bien sûr, les gens reçoivent les exemplaires des livres. Ils peuvent les garder, les ramener chez eux, en parler à leur entourage. C'est ce qu'on espère.
0: Ben oui. Puis après, comme les années précédentes aussi, on est tous et toutes invités à lire les livres.
1: Absolument.
0: Ces quatre livres-là, ça fait quand même un certain temps qu'on savait c'était
1: oui,
0: qui les finalistes.
1: Les finalistes, oui.
0: Et on était invités. Avant, il y avait une période plus précise où est-ce qu'on disait, OK, là, tout le monde au mois de mars, on lit tous ensemble. Mais là, on a comme plus de temps. On a 2026 pour lire tous ces livres-là. Puis on espère que vous les avez lus parce que là, les activités sont pas mal maintenant. Mais sinon, c'est pas grave. C'est pas un prérequis pour vous inscrire
1: non,
0: aux activités.
1: Mais non, bien sûr que non.
0: Mais c'est intéressant aussi là, d'inciter les gens comme ça. Puis c'est pas des livres qui sont très volumineux non plus. Là. C'est des livres qui sont accessibles, c'est pas des briques.
1: Oui.
0: Là.
1: Oui, oui, on veut des lectures accessibles. Puis ce qui est vraiment intéressant cette année avec Marie-Josée qui a été très, très, très généreuse dans sa participation au projet. Donc Marie-Josée Bastien a mis sur pied une bibliothèque de création. Donc si vous allez sur le site uneville-un-livre.ca, elle vous a préparé une sélection de livres qui l'ont inspirée et guidée pendant la création de sa pièce. Puis on va un peu partout, là. Il y a de la fiction là-dedans avec un livre de la série Kitschiké de Louis-Carl Picard-Sioui. Il y a des essais, des livres historiques, des livres d'esthétique, des livres plutôt ethnographiques. Donc, on va vraiment dans toutes les directions. Et dans sa bibliothèque de création, vous avez un synopsis du livre, mais aussi une explication de Marie-Josée où elle témoigne de l'importance, de l'influence que ces livres-là ont eu sur son écriture. Il y a aussi des extraits audio, comme celui qu'on vient d'entendre, avec habillage sonore, donc pour les gens qui voudraient découvrir un petit extrait du livre. Donc, tout ça se retrouve sur uneville-un-livre.ca.
0: Oui, et sur le site, on a aussi des liens pour acheter les livres, mais aussi
1: oui,
0: les emprunter en bibliothèque.
1: Les emprunter en bibliothèque.
0: Il y a aussi la version adaptée.
1: Tout à fait, parce que maintenant, on a un partenariat avec le Service québécois du livre adapté qui nous ont approchés pour nous dire « Hey, on aimerait beaucoup que les livres finalistes et gagnants d'Une ville, un livre soient accessibles à tout le monde. » Donc, on communique avec eux d'avance, en amont, au tout début du projet pour qu'il y ait des versions adaptées qui soient créées pour ces livres-là. Parce qu'on les remercie.
0: Bien, c'est magnifique. Et donc, le livre lauréat, je rappelle que c'est Yann Dawa, Ce que nous sommes de Marie-Josée Bastien. C'est paru chez Anne Norac. Merci beaucoup d'avoir pris du temps avec nous aujourd'hui, Catherine Lefrançois.
1: Merci à toi, Julie.
0: Je rappelle que tu es conseillère pour Ville de littérature UNESCO.
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0: Vous êtes bien sur les ondes de Sekaya avec Julie Collin pour vous accompagner jusqu'à 18h aujourd'hui. Et c'est l'heure de rejoindre notre chroniqueuse Fabienne Roitel. Bonjour!
1: Bonjour Julie!
0: Ça fait si longtemps qu'on n'a pas entendu votre voix sur les ondes de Sekaya. C'est un grand plaisir de vous retrouver. Et là, vous avez été inspirée par les dictionnaires.
1: Oui. J'ai fait une visite en librairie il y a quelque temps, c'était la rentrée scolaire, et je me suis trouvée parmi des piles de dictionnaires. Or, j'ai toujours eu l'amour des mots. Dès l'enfance, j'étais fascinée par les mots, leur musique, leur image. Il y avait quelque chose à la fois d'évident et d'étrange. Et puis... ça projetait sur les choses que je connaissais ou que je ne connaissais pas, et sur les gens, eh bien, je dirais tout un mystère. J'aimais ça. Et à 7 ans, j'ai reçu de ma grand-mère Marguerite mon premier petit dictionnaire Larousse.
0: Oh.
1: Et un dictionnaire, je ne sais pas, à votre avis, quel est le poids d'un dictionnaire? Disons un petit Robert ou un petit Larousse?
0: Je ne sais pas, 1 kilo?
1: Ben, vous êtes loin du compte. Un dictionnaire, environ 2,4 kilos.
0: Wow!
1: Un dictionnaire. Bon, certes, il y a des dictionnaires pour adultes qui, comme un dictionnaire de langue française usuel, il y a environ 65 000 entrées. Un dictionnaire de 2,4 kilos, 2,5 kilos. Les dictionnaires pour enfants, les dictionnaires scolaires, sont quand même moins lourds et puis il y a à peu près 20 000 entrées. Mais c'est quand même un ouvrage qui est lourd. Et je me suis souvenue d'une page qui m'avait marquée. C'est la page justement du dictionnaire, parce que j'étais allée chercher la définition de dictionnaire. Et dans cette même page, il y avait deux autres définitions. La première, c'était la dictée. La dictée et dictionnaire. Et la troisième, dont j'ai appris beaucoup plus tard la signification et les conséquences, c'était la dictature.
0: Oh!
1: Voilà. Alors, je vais tout de suite, si vous le permettez, vous lire ce qu'est une dictée. Le premier sens de dictée dans mon vieux dictionnaire Robert, il nous est indiqué que c'est d'abord l'action de dicter, d'écrire et de prendre sous la dictée. Mais pour tout élève de l'école primaire, c'est le deuxième sens de spécialité. C'est l'exercice, parfois très fastidieux, mais on nous dit exercice scolaire dicté par le maître d'un texte que les élèves s'efforcent de transcrire avec l'orthographe correcte. Je n'en dis pas plus. Et le dictionnaire, je ne vous lirai pas toute la définition, j'ai choisi plutôt celle de James Murray, un lexicographe, qui donne une définition qui correspond et qui est relativement facile à, non pas à comprendre, mais ça synthétise bien. Je lis. Le dictionnaire est un livre qui traite des mots isolés d'une langue afin de montrer leur orthographe, leur prononciation, leur dérivation et leur histoire, ou au moins certains de ces faits. Pour la commodité du classement, les mots sont placés dans un ordre déterminé, alphabétique, dans beaucoup de langues. Dans les grands dictionnaires, les informations fournies sont illustrées par des exemples littéraires. Ça nous donne effectivement un reflet des civilisations, les dictionnaires. C'est le témoin de l'évolution des mentalités. La constitution d'un dictionnaire est liée à la volonté de faire vraiment une synthèse de toutes ces choses. En pensant à synthèse, j'ai appris, en essayant de faire un peu une synthèse de ce qu'on on peut apprendre à propos des dictionnaires, c'est que l'encyclopédie au XVIIIe siècle de Diderot et d'Alembert n'est pas considérée comme un dictionnaire. C'en est pas un. Tous ces volumes se consacrent à élaborer, je veux dire, des résumés, des synthèses scientifiques, des synthèses mathématiques, sur la botanie, sur plein de domaines. Mais on ne la considère pas comme un dictionnaire. Avant de faire un peu un défilé historique, parce que je pense que c'est bien important, je voulais donner la définition d'un mot qui m'a toujours plu et qu'on utilise au Québec. C'est le mot « amphiroapé ». « Amphiroapé », c'est un verbe familier québécois qui signifie tromper, duper, berner. Enfin, on roule quelqu'un de belles paroles. Dans l'usito, qui est un dictionnaire québécois, on dit enjôler quelqu'un, séduire quelqu'un dans le but de le tromper. Et j'aime beaucoup les mots qui suivent. L'usito donne entortiller, emberlificoter, embobiner, se faire se laisser enfirvoiper. Il n'a sans doute pas ce talent pour amphiroaper ses interlocuteurs, écrivait Le Soleil en 1994.
0: Wow.
1: Alors, évidemment, il y a l'étymologie. Et l'étymologie aussi, elle est en 44, il y a eu une remise à jour de l'étymologie. Mais dès 1879, on disait « amphiroapé », « trompé, dupé », « création plaisante » à partir du verbe argotique parisien « amphifré », « sodomisé », « trompé au jeu » et du verbe québécois « rouapé », « râpé », « réprimandé », « grondé ». Finalement, c'est un mot tiroir, « amphiroapé ». Mais bon, je trouve que c'est un mot très imagé, à la fois folklorique, joyeux, mais finalement, on s'aperçoit que nous non plus, on ne veut pas se faire enfermer.
0: Non, c'est ça, ça ne nous tente pas. Même si c'est un mot qui est agréable à dire, puis qui est très, très québécois, ça reste que c'est pas super.
1: Le Petit Larousse au Québec. Il y a une brève histoire que j'ai trouvée auprès de Jean-Claude Boulanger de l'Université Laval. Le Petit Larousse illustré s'aventure au Canada, écrit-il. Il y a déjà plus de 100 ans que les petits dictionnaires Larousse sont connus et diffusés au Canada français. Pierre Rétif mentionne que le dictionnaire complet illustré date de 1889 et qu'il a fait une entrée remarquée au Canada. Il y a eu ensuite une édition renouvelée, spéciale, les éditions Beauchemin, en 1894. Ensuite, il y a eu Pierre Théberge, qui était un bachelier art de l'Université Laval, qui lui aussi a apporté sa patte et a amélioré ce Petit Larousse illustré, qui sera aussi lancé à nouveau en 1905. Donc, il y a véritablement, et maintenant on sait qu'il y a plusieurs dictionnaires ici au Québec de référence. Alors, sinon, l'histoire, j'aime beaucoup ça. Ça remonte à l'Antiquité avec des listes de mots, des listes sumériennes. Les premières listes apparaissent dans la Mésopotamie, 2300 ans avant Jésus-Christ. Elles voulaient traduire le sumérien. Donc, dans cette civilisation antique, on a déjà ressenti le besoin d'avoir des traces pour compter, par exemple, tout simplement, le nombre de gerbes de blé ou le nombre de têtes chez les animaux. C'était des tablettes d'argile en écriture cunéiforme qui listaient, c'était traduit de l'acadien, c'était un guide linguistique qui servait pour l'administration et le commerce. Le premier mot qui se rapproche du dictionnaire, c'est « dictionarius », est inventé au XIIIe siècle par Jean de Garlande pour désigner un recueil de mots latins, parce que c'était le latin. Les Romains ont colonisé la France, ont colonisé jusqu'au nord de l'Europe. Ils ont aussi donc apporté le latin et leur dictionnaire. Puis je saute à la Renaissance, parce que à la Renaissance, c'est l'essor du français. Premier dictionnaire latin-français, Robert Estienne, 1538. Ensuite, une date pour moi qui est extrêmement importante, date pivot, c'est l'ordonnance de Villers-Cotterêts, un texte royal signé par François Ier en août 1539, 16e siècle. Et il va imposer l'usage de la langue française dans tous les actes de justice et d'administration à la place du latin. Mais c'est pas simplement à la place du latin. Certains diront ce qui fait que les langues régionales, il y en avait, il y en a encore, mais pour uniformiser la langue, pour permettre aux Français de pouvoir communiquer non seulement par le verbe, par l'oral, il fallait communiquer par l'écrit, pour diffuser une culture. Uniformiser, ce n'est pas forcément totalement négatif. Il y avait un besoin de faire connaître les avancées dans tous les domaines. Et l'édit de Villers-Cotterêts, il a entre autres permis cela. Puis, il y a eu 1606 avec Jean Nicot qui publie ce qu'on appelait le trésor de la langue française, considéré comme le premier dictionnaire monolingue du français. Puis, bon, il y a eu les grands siècles, les dictionnaires modernes, 17e Pierre Richelet, Antoine Furtière, et en 1694, c'est le premier grand dictionnaire académique de l'Académie française qui a été publié et qui a fixé pour les Français en France et aussi à l'extérieur l'usage de la langue. Alors le 18e siècle, c'est véritablement l'essor de tous les ouvrages de référence, de toute la lexicographie spécialisée, les ouvrages sur le commerce, toutes sortes d'encyclopédies. Alors on connaît des noms comme au 19e, Émile Littré, qui a donné son nom aux Littrés. Pierre Larousse, évidemment, qui a créé en 1864, le 19e grand dictionnaire. Et puis, il y a évidemment le grand Robert. L'arrivée du grand Robert, c'est aussi ce qu'on a connu par ces gros pavés de plus de 2 kilos et quelques. Le grand Robert, eh bien, voilà. Et puis, au 20e siècle, il y a Larousse, Robert, mais il y a aussi l'arrivée des dictionnaires numériques.
0: Oui.
1: Évidemment, qu'on peut consulter et puis qui facilite pour beaucoup de métiers du livre, mais aussi des métiers de recherche, les éditeurs, les professeurs à l'université, au primaire, au secondaire, à tous les niveaux. Évidemment, pour les élèves, une facilité d'accès, de comparaison aussi, ce que je trouve très intéressant. Je ne sais pas, mais je me souviens très bien qu'un exercice qui était extrêmement intéressant, je trouve, pour la formation des élèves, c'était donner une liste de mots du dictionnaire et de demander aux élèves de les classer par ordre alphabétique. Évidemment, la difficulté tenait au fait que dans cette liste, il y avait des mots avec trois lettres, voire quatre, identiques. Donc, il fallait être en mesure de bien connaître l'alphabet. Et il y avait framboise, français, franciscain. Enfin, vous voyez, c'était décliné pour un peu mettre du piment à l'exercice scolaire. Mais c'était extrêmement, comment dire, formateur. Et j'ai retenu, en ce qui me concerne, un auteur, Alain Rey, qui pour moi est une référence très riche et qui, il est aussi très agréable à lire, Alain Rey. Il a écrit le dictionnaire amoureux des dictionnaires French Edition. Alors, je vous lis. Ce dictionnaire, derrière cette façade imprimée, il y a l'aventure des hommes, linguistes, philologues, encyclopédistes, écrivains, savants, souvent érudits, curieux de tout, opiniâtres. Ils ont mis par ordre alphabétique le grand désordre de toutes nos curiosités. Remettre le dico en amour, faire l'éloge d'une passion du dictionnaire, c'est un peu boucler la boucle. Je trouve que quand on le feuillette, je veux dire, c'est un plaisir, ça. Ça se lit comme, si j'ose dire, comme un roman de plein de petites choses. Alors, j'aimerais vous lire quelques définitions que j'aime. La première définition, c'est la définition de qu'est-ce qu'un fenouillet. Savez-vous, Julie, ce qu'est un fenouillet ou fenouillette?
0: Non, mais je vais le savoir bientôt.
1: Voilà, et puis moi, j'aime ça. C'est une petite pomme grise dont le parfum rappelle celui du fenouil.
0: Oh.
1: J'ai essayé d'en trouver. J'ai été voir, évidemment, sur les internets et j'ai vu que ça ressemblait pas mal à ce qu'on appelle la pomme roussette qu'on vend ici au Québec. Moi, je dis rainette, mais on peut dire roussette aussi. Un tout petit peu plus loin, j'aime bien le mot fesse Mathieu.
0: Ah. Wow, on s'éduque, j'adore.
1: Ah ben, fesse Mathieu, c'est un petit peu plus loin. Eh bien, ce mot, c'est le patron des changeurs pour en fixer de l'argent, pour en tirer de l'argent. Un fesse Mathieu, en premier sens, eh bien, il tirait de l'argent. Bon, je ne sais pas si c'est plus un lésineur ou un rat, comme on dit, un avare. On nous donne comme exemple un usurier. Donc, ça, le synonyme d'avare correspond bien. D'ailleurs, il le note. Il nous donne aussi le note suffisamment fessé. Alors, est-ce que l'on fessait? Je vous dis pas tout. Est-ce que l'on fessait les fesses Mathieu? Je n'en sais rien. Mais bon, un mot que j'aime parce que sa signification est multiple. Et j'ai longtemps cru que les météores, eh bien, c'était finalement ce qu'on pouvait apercevoir dans le ciel. Mais c'est beaucoup plus que cela, les météores. Les météores, eh bien, cela date du XIIIe siècle.
0: Wow.
1: Alors, comme je ne vois pas bien, c'est élevé dans les airs. Tout phénomène qui se produit dans l'atmosphère. La foudre est un météore. qui se produit comme la rosée est un météore. On peut lire aussi météore aérien, cyclone, tempête, tornade, trompe, typhon, mais aussi giboulée, grêle, neige, pluie, ou d'une manière différente, éclair, tonnerre. Il y a aussi les météores lumineux, arc-en-ciel, aurore boréale, halo. Et puis, en deuxième sens, c'est les corps célestes qui traversent notre atmosphère, astéroïdes, bolides, étoiles filantes. C'est celui-là que l'on connaît davantage. Puis météores, eh bien moi je pense également au livre de Michel Tournier, magnifique roman, Les météores, où pour lui les météores, ce sont des jumeaux, des vrais jumeaux. Évidemment, il y a tout un imaginaire lié à la fois aux météores et à la gémellité. Puis il y a aussi un autre mot que j'aime, c'est tournefeuille. Ou bien le verbe mithridatiser. Savez-vous ce que ça veut dire, ce verbe-là?
0: Absolument pas.
1: Eh bien, c'est une définition qui est incroyable. Mithridatisme ou mithridatique ou mithridatiser. Eh bien, c'est cette capacité à prendre du poison tout doucement pour être capable de le supporter, comme Mithridate l'a fait dans l'Antiquité.
0: Wow!
1: Voilà. Et le dernier, pour vous donner de l'appétit, et parce que j'aime ça, c'est les mouillettes.
0: Les mouillettes. Ah!
1: Qu'est-ce que c'est, les mouillettes, Julie?
0: Ah, j'ai l'impression qu'il y a un lien avec le pain.
1: Eh bien, vous avez tout à fait raison.
0: OK, parfait.
1: Petit mot, ça date de 1690.
0: Oh!
1: Hein? C'est diminutif de mouillé, évidemment. Petit morceau de pain long en... Petit morceau de pain long et mince qu'on trempe dans les œufs à la coque ou dans un liquide. Alors, taillant le pain en longues mouillettes, il les plongeait dans le café. Et là, c'est une citation de Maurice Genevoix. J'adore plonger mon pain dans les œufs à la coque.
0: Non, ça, j'avais comme une image un peu, j'avais une impression de pain, puis j'étais comme pas, j'étais pas certaine, mais ça me disait quelque chose. Mais moi, j'ai pas tendance à faire ça, tremper mon pain dans un œuf à la coque, dans un œuf à la coque.
1: C'est un petit geste délicat.
0: Ouais.
1: Et puis, si je puis dire, j'ai regardé, il y aurait 348 livres classés dictionnaires du langage par les sites.
0: Wow. Évidemment,
1: on note dans ces dictionnaires du langage autant Ré, mais on note aussi Philippe Delerme, Michel Picmal ou Pef. Pef, il a son dictionnaire avec, pour les plus jeunes, bon, je pense que c'est tout à fait charmant de lire La princesse des écoles ou La belle Lys Poire pour Prince de Motordu.
0: C'est un de mes livres préférés. Hein? C'est un livre d'enfance exceptionnel pour moi. Les fondements de mon sens de l'humour.
1: Et puis au Québec, il y a eu un livre, Dictionnaire de la censure au Québec, qui a été publié chez Fides, pour ceux qui s'y intéressent. Et puis La vitrine linguistique, évidemment, qui est de l'Office québécois de la langue française. C'est aussi une ressource majeure et un moteur de recherche très intéressant.
0: Absolument.
1: Alors voilà, Julie, un peu tout ce qu'on peut dire en quelques 20 minutes sur les dictionnaires, mais là encore, chacun pourra y aller chercher de grandes ressources.
0: Ben oui. Ah, c'est vraiment super intéressant. Est-ce que vous pouvez nous rappeler peut-être les références de certains ouvrages, par exemple, le Dictionnaire amoureux?

0: C'est aussi très intéressant. Et puis, il suffit aussi d'aller chercher Histoire des dictionnaires ou les différents types de dictionnaires, et ça pourra rassasier tous les mangeurs de mots.
1: Ben oui, puis ce dictionnaire amoureux, il y en a toute une collection aussi avec différents sujets.
0: Oui.
1: Dictionnaire amoureux de l'amitié, de n'importe quel
0: Du.
1: pays, de plein de
0: Voilà.
1: choses, là. Fait que de la bicyclette, en tout cas, ben, je pense que c'est de vélo, mais en tout cas, bref, vous comprenez le principe, il y en a vraiment beaucoup, beaucoup, beaucoup comme ça. Donc, vraiment intéressant de se cultiver en lisant des dictionnaires. Moi aussi, je lisais les dictionnaires quand j'étais enfant, mais je suis due, là, je pense, pour recommencer à m'éduquer là-dessus.
0: C'est sans doute pour ça que vous aimez les mots et que vous êtes aussi capable d'animer pendant une journée au complet un 12 août.
1: Ouais, peut-être que ça a été les fondements d'une certaine culture, tout comme le PEF a été vraiment à l'origine de mon sens de l'humour assez douteux et imagé. Merci beaucoup, Fabienne Roitel, d'avoir pris du temps avec nous aujourd'hui. Puis on a vraiment hâte de vous retrouver déjà pour une prochaine chronique.
0: Merci Julie.
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8: Bonjour, ici Julie-Anne Perrault. Voici votre bulletin du vendredi 4 septembre 2026. Hier soir à l'espace Sherpa se tenait une première soirée de rassemblement du milieu communautaire dans le cadre du mouvement Le communautaire à bout. Après la phase 2 qui avait culminé par une marche historique devant l'Assemblée nationale de plus de 10 000 personnes venues des quatre coins du Québec, le milieu prépare activement ses prochaines actions. Alors que le Québec est en pleine campagne électorale, le milieu tente de rencontrer chaque parti politique. Des annonces concernant le logement, l'itinérance, le coût de la vie et le transport ont été faites par les différentes formations. Le communautaire, lui, attend toujours des engagements clairs. On ne se cachera pas que le gouvernement sait ce qu'il attend, je pense, qu'on s'essouffle, lance Marie-Ève Bouchard, porte-parole de la cellule de la capitale nationale pour le communautaire à bout. Retrouvez le texte complet au ckiafm.org. Un accident impliquant un véhicule et un poteau d'Hydro-Québec a plongé plusieurs centaines de résidents de Limoilou dans le noir hier matin. L'SPVQ est intervenu sur place pour un accident impliquant une voiture qui a percuté un poteau dans le secteur de la 6e avenue entre la 1e et la 2e rue. Les équipes d'Hydro-Québec ont rapidement été appelées sur les lieux et la situation est revenue à la normale vers 13 heures. Le projet Lune lance un appel aux dons alors que son vestiaire est presque vide à l'approche de l'automne. L'organisme recherche principalement des vêtements chauds pour hommes et femmes, notamment des cotons-wettés, pantalons, chandails, bas et surtout des leggings. Les sous-vêtements doivent être neufs. Le projet Lune demande toutefois de ne pas apporter pour le moment des vêtements d'été, faute d'espace d'entreposage. Les dons peuvent être déposés au 79 boulevard Charest-Est du lundi au jeudi, de 9h à 16h et le vendredi matin. La Nuit des galeries revient pour une 20e édition ce samedi dans le Vieux-Québec de 15h à 23h. Le public pourra gratuitement parcourir un trajet de plus d'un kilomètre entre le Petit Champlain et le Vieux-Port. Une quarantaine de galeries participeront à l'événement avec une centaine d'artistes locaux et internationaux sur place. Peintres, sculptures, performances musicales et animations ambulantes sont notamment au programme. L'organisation souhaite rendre l'art plus accessible, particulièrement aux jeunes et aux familles. Et finalement, le 5 septembre, la Maison de l'alphabétisation de Québec invite le public à une grande célébration de la langue. Dès 13h, l'organisation vous propose une programmation variée de musique, de danse, d'art et de rencontres. Les artistes Émile Bilodeau, Clément Jacques et Deal seront notamment en performance gratuite. C'est ce qui complète cette édition. 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
9: Julie

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0: Vous êtes bien à l'émission Julie Léoli avec Julie Collin pour vous accompagner sur les ondes de CKIA pour encore presque une heure. Il nous revient avec un troisième livre, c'est Le silence des néons. Bonjour Jean-Philippe Plot.
1: Salut Julie, bonjour Jean de Québec, très content de vous parler.
0: Ben oui, toi c'est un peu un retour aux sources en quelque sorte d'être sur les ondes de CKIA parce que c'est tes origines.
1: Ben oui, je suis toujours ému, content de parler, non pas dans le micro de CKIA parce que je suis à distance, mais oui, c'est là que ça a commencé, mes premières aventures à la radio. C'est quand même un méchant bout, mais oui, je suis toujours très content. D'ailleurs, je suis jamais retourné, je pense, à la station, donc il faudra bien un moment donné que tu m'invites en personne.
0: T'es toujours le bienvenu, Jean-Philippe. Tu viens quand tu veux. Tous les vendredis, de 16 à 18 heures, je suis ici. On va s'arranger ça éventuellement pour que tu viennes nous voir. Puis en plus, depuis ton époque, dans les années 90 quand même, on a déménagé quelques fois, là.
1: C'est ça. Parce que moi, à l'époque, c'était dans la côte d'Abraham, donc complexe Méduse. Mais écoute, c'est très, très frais encore comme souvenir. Je veux dire, cette idée de se lancer à la radio, une espèce de mélange de fébrilité, de curiosité. Qu'est-ce que c'est ça, un micro, une console et tout? Puis tu vois, en fait, c'est un accident de parcours. Hein. Je remplaçais quelqu'un à l'époque que j'étais censé être pour une fois ou deux. Puis me voilà maintenant, en 2026, à faire de la radio. Professionnellement, c'est mon travail, mon gagne-pain et ma passion. Donc, des fois, hein, ça prend pas grand-chose pour réorienter notre vie.
0: Absolument. Le silence des néons contient des textes qui ont été lus à voix basse dans un studio de la nouvelle maison de Radio-Canada à Montréal. Hein. C'est complètement autre chose.
1: Je me trouve en ce moment, sans blague, je sais pas, vois-tu le micro?
0: Ben oui, c'est vrai.
1: Je te vois en Zoom, mais je suis là. C'est comme ma deuxième maison.
0: Ben oui, la nouvelle maison de Radio-Canada. Donc, contrairement à ton premier livre, en autant de la pensée pressée, cette fois-ci, tu savais très bien que tes textes feraient l'objet d'un livre. Qu'est-ce que ça change pour toi d'écrire un livre, un recueil de chroniques avec... Est-ce que ça met une intention claire quand on sait qu'il y aura une publication?
1: Ben, c'est sûr que ça change un peu le processus, c'est-à-dire que... C'est quand j'ai écrit les textes qui se sont retrouvés dans Autant de la pensée pressée, qui est mon premier livre avant Rue du Plessis, j'écrivais ça sans me douter que ça allait finir dans un livre. Là, c'est tout le contraire. Évidemment, il fallait que mon éditeur accepte ces textes-là, mais je me doutais bien qu'une bonne partie des textes que je lis le dimanche soir pourraient trouver leur chemin jusque dans le livre. Est-ce que ça change? J'aurais le goût de te dire que ça change un peu tout parce que... T'sais, l'intention n'a pas été la même. Dès le départ, j'avais en tête d'avoir trois portions, trois catégories, disons, dans le livre. Une portion qui serait une espèce de suite, entre guillemets, de Rue du Plessis, qui s'intitule d'ailleurs Ruelle du Plessis. Fait que donc, c'est des textes, pas des textes qui n'ont pas fait la cote de Rue du Plessis. Au contraire, c'est des textes que j'ai écrits après. Puis je trouvais que c'était le fun de prolonger la réflexion. La deuxième portion, ce sont, enfin, oui, je me permets d'écrire, je me suis permis d'écrire des textes sur le hockey et le Canadien, parce que c'est une vraie passion pour moi. Puis après ça, j'avais une troisième catégorie un peu, je dirais fourre-tout, mais pas tant. C'était, je voulais écrire des textes sur l'ordinaire. Fait que c'était comme trois grands chapeaux que je voulais pour ce livre-là. Puis comme je fais de la radio, puis que ces textes-là, je les écris pour la radio, bien au fil des semaines, en fonction des thèmes qu'on abordait, je me disais, bon, dans quelle catégorie je pourrais le mettre, lui. Puis là, ça me permettait, au fur et à mesure, de construire des liens entre chacun des textes et, ultimement, entre chacune des sections. Parce que, en tout cas, je n'ai pas la prétention de croire que c'est un livre qui est intelligent, mais moi, je crois que l'intelligence, c'est la capacité de faire des liens entre des affaires qui n'ont pas rapport. Puis c'est un peu ça, le silence des néons, tu sais. Un texte peut parler de ma routine le matin pour faire du smoothie pour mon enfant, ce qui est un texte qui se retrouve dans dans le chapitre sur la vie ordinaire. Ben, tu sais, je peux faire un lien entre ça puis l'ordinaire d'un joueur de hockey, tu sais. Moi, j'aime ça faire des liens entre des affaires qui n'ont pas rapport. Je trouve ça amusant. Puis moi, j'appelle ça de la sociologie de l'intime aussi. Je me suis fait démasquer cette semaine. Stéphane Baillargeon a appelé ça de la philosophie de dépanneur. J'assume, j'achète ça pleinement. de la philosophie de dépendance, quand même beau. J'aimerais ça voir ça dans une librairie. Je voudrais qu'on m'amène dans la section philosophie de dépanneur. Il y aura probablement un livre, le mien, puis ceux de Serge Bouchard, je ne sais pas. Mais, mais oui, j'aime ça. J'aime ça.
0: Oui, il y a quelque chose d'accessible.
1: Oui, oui, oui, absolument.
0: Parce que des fois, la philosophie, justement, on a l'impression qu'on n'a pas les codes, que c'est complexe, que c'est ardu. On peut rendre la philosophie accessible.
1: Ben moi, je pense que oui. Tu sais, avec Rue Duplessis, ce que j'ai essayé de faire, mettons, c'est de sauver de l'oubli une culture, puis des gens, puis des manières de parler. Puis ce que j'essaie de faire, mettons, d'un point de vue philosophique ou sociologique avec le silence des néons, puis ce que j'ai fait avec Autant de la pensée pressée avant, c'est de sauver des petits sujets de l'oubli. T'sais, des petits sujets de l'ordinaire, des petites anecdotes de hockey, des petites anecdotes de ma vie personnelle avec Ruelle Duplessis. Fait que, tu sais, quand tu dis que la philosophie, ça peut être quelque chose de simple, moi, j'ai envie de ramener ça à hauteur, je dirais, d'humain, puis d'humaine, tu sais. Puis en disant ça, je pense au cinéaste Jean-Claude Labrecque qui filmait, lui, ses documentaires à hauteur d'homme puis à hauteur de femme. Moi, je perçois la sociologie comme ça. Je perçois la philosophie comme ça. T'sais. Oui, c'est vrai qu'on peut regarder les sujets de haut, mais on peut se mettre sur le même terrain que tout le monde et se dire comment pourrait-on tirer des leçons philosophiques de cette petite scène du quotidien qui vient de se dérouler dans ma vie, mettons.
0: Dans la section Ruelle Duplessis, il est entre autres question de Pascal. Je ne sais pas si je le dis bien. Il y a quand même un petit chapeau sur le A pour montrer la diphtongue. Est-ce que tu peux nous en parler un peu, s'il te plaît?
1: Ben oui, c'est un grand plaisir pour moi de parler de mon ami Pascal à la radio. En fait, c'est très drôle parce que bon, c'est un texte qui se retrouve dans la section Ruelle Duplessis. On peut imaginer que ça parle de mon enfance, de mon amitié avec ce gars-là. Ce que j'ai voulu raconter dans ce texte-là, c'est que je trouve ça plate quand on voyage d'un monde social à un autre, ce qui est mon cas, de laisser de côté des amitiés d'enfance, c'est ce qui m'est arrivé avec Pascal. Mais surtout, ce pourquoi j'insiste sur l'accent circonflexe, c'est quand l'écrivant, je trouvais ça très drôle d'écrire Pascal, parce que quand je repense à cet ami-là, je reconnecte avec ma manière de parler de l'époque, donc avant d'avoir transfugé, comme on dit, puis c'est impossible pour moi d'appeler cet ami-là Pascal. Si je le revoyais encore aujourd'hui, c'est évident que mon identité première remonterait, puis se connecterait avec son identité première. Puis ce serait Pascal qui sortirait, tu sais. Je sais pas comment il se fait appeler dans la vie de tous les jours maintenant, mais j'ose espérer, il y a une partie de mon cœur qui espère qu'il se fait encore appeler Pascal. Quelque chose de très beau là-dedans. En même temps, hier, c'était le lancement de mon livre à Montréal, puis il y a une Pascal qui est venue me voir, puis elle a accroché là-dessus, puis elle a dit, mais moi, j'aimerais pas ça, ça serait gênant si quelqu'un m'appelait Pascal. Mais elle a dit, je comprends en même temps que quand on porte ce nom-là, prononcé de cette façon-là depuis tant d'années qu'on ne veut pas s'en détacher, fait que c'est drôle. Je suis en train de te nommer là que c'est possible de faire des petites réflexions comme ça sur l'ordinaire, puis de zoomer out, comme on dit dans le monde de la télé, puis de dire qu'est-ce que ça dit, ça, de nommer, de prénommer, de prononcer un prénom comme ça avec une façon différente de celle que j'utiliserais aujourd'hui. Puis c'est drôle parce que si je le recevais en onde, ça c'est très intéressant, je trouve. Si je le recevais en onde, même si ça me ferait mal, il faudrait que je l'appelle Pascal.
0: Ouais.
1: Je pourrais pas dire Pascal. Je le ferais dire par mes boss. En même temps, c'est clair qu'il y aurait une partie de moi qui aurait envie d'assumer ça. Enfin, bref, tout ça pour dire qu'on peut faire de la philosophie avec pas grand-chose.
0: Absolument. Dans la section sur le hockey qui s'appelle « Oui, des textes qui parlent de hockey, bon », il est question, entre autres, d'un certain gardien de but émotif. Puis ça fait réagir beaucoup, ça.
1: Là, tu parles de Yacoub Dobèche. D'abord, moi, j'ai une question préalable. C'est moi qui vais porter le rôle de l'animateur 2 secondes. Es-tu une fan de hockey?
0: Ben oui. Okay. Je suis de même, moi.
1: OK, fait que tu vois un peu de quoi
0: je sais
1: parle,
0: exactement de qui on parle.
1: De Yacoub Dobesch. Donc, pour ceux et celles qui ne le savent pas, Yacoub Dobesch, le gardien du Canadien, au début de la saison dernière, après 5 matchs, il a encaissé un revers au New Jersey puis il s'est mis à pleurer en point de presse. Puis là, moi, je suis en train de faire la vaisselle. Je vois donc, pendant son point de presse, à la télé, Dobesch qui se met à pleurer. Puis je me dis, OK, là, je pense qu'on a un fait de société. J'étais surtout curieux de voir quelle serait la réaction des journalistes par rapport à ça. Puis comme moi, je suis un grand auditeur de radio sportive, à Montréal, j'écoute le 98.5 très souvent le soir, Mario Langlois, puis tout ça. À Québec, c'est le FM 93, où ces émissions-là sont diffusées. Puis j'avais hâte de voir comment ils allaient traiter de ça. Même chose pour RDS. Puis rapidement, les journalistes sportifs se sont dit, mais voyons donc, ça n'a pas de maudit bon sens qu'un gardien de but de la trempe de ce gars-là pleure après 5 matchs. S'il fallait que le Canadien se rende en série, on ne pourra jamais avoir ce goaler-là d'un but. Alors, c'est très drôle parce que c'est ça qui s'est passé. Puis Dobesch a été excellent. Mais, tu sais, c'est drôle parce que j'ai l'impression que c'est un petit détail de la vie du Canadien au début de saison, dans un début de saison, mais en même temps, je trouve que ça nous a fait, en tout cas ceux qui le voulaient, prendre un pas de recul pour se demander où est-ce qu'on en est rendu par rapport à la gestion des émotions des hommes. T'sais, on est-tu capable d'accepter ça? Un homme, un sportif qui est censé être viril, qui pleure en pleine télé. Puis tu vois aussi que le Canadien, à l'époque, a géré ça un peu comme si c'était une patate chaude. Là. Il ne savait pas trop quoi faire avec ça. Voyons donc, on a un gars qui pleure en point de presse. C'est quoi cette affaire-là? Fait que, je trouve que moi, ça fait longtemps que je disais à mon éditeur, Marc Fortier, ce serait le fun de faire de la sociologie de Canadiens, faire de la sociologie de hockey. Puis on avait un projet d'écrire un livre ensemble, puis ça s'est jamais produit. Puis là, finalement, tu vois, en ayant en tête cette idée de catégorie, tu sais, de chapitre qui pourrait porter sur le hockey, quand Dobesch s'est mis à pleurer, je me suis dit, voilà, c'est mon occasion, je vais faire un peu de sociologie avec ça. Ça me fait plaisir de savoir que tu es une fan de hockey. Tu es assurément donc une bonne personne.
0: J'espère que tu n'en doutais pas avant de connaître cette information.
1: Non, c'est ça.
0: Mais ce que je trouve intéressant, c'est que tu parles de ça, de la sensibilité et tout ça, mais toi-même, tu es une personne extrêmement sensible. Tu n'as pas peur d'exprimer tes émotions en public?
1: J'ai pas peur d'exprimer mes émotions en public, c'est vrai, mais tout ça est relationnel, hein? Il faut que le public, il faut que, mettons, si je suis dans une causerie, puis que je sens que l'émotion monte, puis que je me sens vulnérable, oui, je peux l'exprimer, mais si je veux que ça passe bien, il faut que le public qui est là l'accepte. T'sais, puis si je fais le parallèle avec le monde du hockey, les journalistes sportifs, la plupart ont fait, ben voyons, ça n'a pas de bon sens que Dobesch pleure. Moi, c'est arrivé dans une causerie il y a quelques mois, où j'ai eu l'impression vraiment qu'on s'est raté, le public et moi. On me recevait en tant qu'auteur, je dirais même en tant qu'écrivain, c'est comme ça qu'ils me présentaient. En tant qu'animateur de radio aussi, les gens étaient sur le 36, mettons, là, t'sais, comme super bien habillés, en complet veston, ça me vouvoyait gros comme le poing. On a mis vraiment l'emphase sur le fait qu'il y avait plein de post-doctorants dans la salle. Puis là, quand je me suis mis à parler de mes affaires, puis que l'émotion montait, je le voyais bien que ça ne marchait pas. Là. On ne me permettait pas d'aller là. Ce qu'on voulait, c'était que je leur parle des transfuges de classe avec des concepts sociologiques, puis que je décortique le réel. Puis j'étais comme, ben, c'est bien plate, mais on va se manquer. Et c'est ça qui est arrivé, tu sais. Fait que quand je suis sorti de cette causerie-là, j'étais pas tant fâché que je me suis dit qu'est-ce qu'il faudrait que je fasse la prochaine fois pour réussir à ce qu'on ne se rate pas, puis que je puisse amener un peu de sensibilité dans un environnement où visiblement ils sont pas à l'aise avec ça. Fait que j'ai pas encore trouvé la réponse, mais tu sais, pour revenir à ta question, oui, j'assume cette vulnérabilité-là, mais ça arrive que des fois je reste pogné tout seul avec. Mais bon, ça fait partie de la vie. Mais j'apprends, je continue d'apprendre. Ça va faire aussi, je pense, hein, parce que j'ai écrit cet été, je te dirais la moitié de la suite de l'après Rue du Plessis. Puis ça, c'est un texte que j'ai écrit. Je me suis dit, faut que je dépose ça dans le livre. Faut que je suis certain qu'il y a bien des gens qui vont se reconnaître là-dedans. Tu sais, tu te dis, ah, je veux essayer d'être moi-même le plus possible dans toutes sortes de situations de la vie. Puis là, whoop, l'autre personne en face de toi ne te le permet pas. Fait que là, qu'est-ce que ça fait de naître? Fait qu'en tout cas, je réfléchis à ça. Mais tout ça pour dire que la vulnérabilité, la sensibilité, oui, mais des fois, j'ai l'impression que c'est pas tout le monde qui est prêt à savoir ça, surtout de la part d'un homme.
0: Il y a beaucoup question de livres aussi à l'intérieur de ton propre livre. Est-ce que tu
1: On appelle ça une mise en abîme.
0: Est-ce que tu peux nous parler de la bibliothèque de ton école secondaire et de la relation que tu entretenais avec elle, s'il te plaît?
1: Avec la bibliothèque de mon école secondaire. Bien, tu sais, moi, j'ai souvent l'opportunité, je vais faire une espèce de... Je vais répondre à ta question, mais en faisant un détour, j'ai l'immense privilège depuis 2 ans et demi de me promener dans des librairies, dans des bibliothèques aussi. Puis j'ai souvent l'opportunité de faire des hommages aux bibliothécaires, puis de faire des hommages à ces lieux-là, les bibliothèques, les librairies qui contiennent des livres. Puis tu sais, moi je dis souvent, comme bien des transfuges de classe, en fait, que les livres m'ont, entre guillemets, sauvé la vie. C'est pas que j'étais en perdition dans ce milieu-là, vraiment pas, mais si je n'avais pas été exposé à des livres importants, je pense que je serais passé à côté d'une partie de la vie que je mène en ce moment. Fait que, je sais pas, j'ai le goût de rendre hommage à ces lieux-là qui ont été des refuges. J'ai le goût de rendre hommage à ces personnes-là, aux bibliothécaires, qui ont su mettre des livres ici et là sur mon parcours. Très jeune, je pense que... Il y a des gens qui ont, des bibliothécaires qui ont vu dans mon rapport au livre que je ne devais pas en avoir chez nous. Puis, tu sais, c'est le cas de plusieurs transfuges. Je pense à Edouard Louis, je pense à Caroline Dawson qui ont eu accès à des gens comme ça. Fait que, tu sais, c'est tellement important, c'est tellement précieux que oui, j'aime rendre hommage à ces lieux-là. Puis, tu sais, la bibliothèque de mon école secondaire, tu sais, quand j'y repense, je la visite un peu comme un palais de la mémoire. Tu sais, je me rappelle de chacun des raccoins. C'était un refuge contre l'intimidation, mais c'était aussi un lieu pour apprendre toutes sortes de choses. Puis je trouve ça triste parce qu'aujourd'hui, l'école existe toujours, mais la bibliothèque a été, je dirais, démolie puis reconstruite ailleurs dans l'établissement. Fait que, tu sais, j'aimerais ça pouvoir des fois y retourner comme une espèce de pèlerinage, mais malheureusement, bon, elle n'existe plus.
0: Malheureusement. Et qu'en est-il du classement de ta propre bibliothèque à la maison?
1: Eh, Polaï. Écoute, j'ai des enjeux de gestion de bibliothèque. J'ai des enjeux de gestion de bibliothèque. C'est un classement qui est un non-classement. En même temps, c'est un chaos bien organisé, je te dirais. Je suis capable de retrouver assez facilement un livre, même si, je veux dire, c'est un fouillis total. En même temps, j'aimerais avoir le courage de passer à l'action puis de me dire un jour, bon, là, il faudrait que je trouve un système parce que ça n'a pas de maudit bon sens. Les gens, quand ils viennent, d'ailleurs, dans mon bureau, il y a des gens qui se plantent devant ça puis qui se disent... on essaie de comprendre ton système de classement, puis c'est quoi, il n'y en a pas. Mais je ne sais pas, en même temps, je trouve que j'entretiens une espèce de rapport amour-haine avec ça. Mais des fois, c'est fâchant, parce que la semaine dernière, je voulais trouver... j'avais besoin d'un livre pour compléter un texte. J'étais sûr de savoir il était où, par intuition. Puis là, j'allais sacrer mes maudites mardes, je ne l'ai pas trouvé. Puis je sais que si j'avais eu un système de classement qui a de l'allure, j'aurais pu... pimper mon texte avec des extraits de ce livre-là, puis je ne l'ai pas trouvé. Fait que c'est moi le responsable de ça. Toi, on va renverser les rôles encore 2 secondes. T'as-tu un système de classement qui a de l'allure chez vous?
0: Non.
1: Mais
0: moi, j'ai pas écrit un texte là-dessus dans un de mes livres, par contre.
1: Oui, c'est ça.
0: Et là, la différence entre toi et moi.
1: En même temps, c'est drôle parce que dans ce texte-là, je raconte que J'ai une amie qui, à un moment donné, est déménagée, puis elle a beaucoup de livres chez elle, puis elle savait pas trop comment, tu sais, qu'est-ce qu'elle allait faire avec ça, est-ce qu'elle allait reclasser ses livres en ordre alphabétique et tout ça. Et ça, je pense que c'est sa femme de ménage qui s'est chargée de ça, puis elle a fini par les classer par couleur, tu sais. Puis ça fait quelque chose de très beau esthétiquement de loin, puis je me suis dit, tu sais, des fois. On peut inventer le système de classement le plus sophistiqué. À l'inverse, on peut y aller avec les couleurs. Puis ça fait quelque chose de très abstrait, de très impressionniste. Puis peut-être que je pourrais me rabattre là-dessus, finalement. Je pense que je pourrais produire une œuvre assez belle.
0: Ben oui, puis tantôt, tu parlais d'avoir le courage de classer. Et question de courage aussi dans un de tes textes, dont on pourra peut-être parler à la librairie La Liberté, jeudi prochain, le 10 septembre, dès 17h30. Parce qu'on se rend en causerie ensemble.
1: Je suis très content, Julie, de faire ça avec toi à Québec. J'étais allé à la librairie La Liberté il y a une couple de mois, comme on dit, pour Rue Duplessis. On avait eu beaucoup de plaisir. C'était pas toi qui animais cette fois-là, mais je sais que tu étais dans les parages. C'est un lieu que j'aime beaucoup. Puis, ça va me faire plaisir de rencontrer les gens, de signer des livres après, puis de répondre à tes belles questions, chère.
0: Ben oui, donc on aura l'occasion de parler de livres, de parler de différents sujets qui sont abordés dans Le silence des néons. Et aussi, comme je le dis, de courage, mais c'est pas le courage que vous imaginez, c'est peut-être un courage automobile.
1: Sait-on jamais. En tout cas, je sais une chose avant d'aller te voir à la librairie La Liberté. Je m'excuse, ça va être une pause. Pas une pause, ça va être une pub, mais c'est surtout pour parler d'une dépendance. Je vais devoir faire un croche par chez Ashton parce que je fais juste penser à l'idée d'aller à Québec la semaine prochaine, puis j'ai déjà envie d'aller manger une poutine Ashton.
0: Donc, c'est le pèlerinage obligatoire quand tu viens à Québec.
1: Ah oui, c'est une vraie dépendance. Cela dit, ils ont ouvert un Ashton il n'y a pas très longtemps à Montréal, mais il était un peu loin de chez nous. La semaine prochaine, ça se fait un détour obligé. Fait que j'ai très hâte d'aller te voir, Julie, okay. J'ai hâte d'aller voir les gens de Québec.
0: Ben oui, on a vraiment hâte de te voir aussi. Donc, ce sera du côté de la librairie La Liberté, jeudi 10 septembre, dès 17h30, pour poursuivre la discussion, puis pouvoir poser vos questions aussi, parce que là, moi, j'ai le privilège de pouvoir en poser en ce moment. Vous, auditrices, auditeurs, vous entendez, mais vous ne pouvez pas en poser là, mais le 10 septembre, ce sera possible si vous êtes des nôtres. Merci beaucoup, Jean-Philippe Plot, d'avoir pris du temps avec nous aujourd'hui.
1: Merci, Julie. Bonne fin d'émission. Bonne soirée à tout le monde.
0: Merci,
1: bye bye.
0: Au revoir.
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0: Et oui, c'est l'émission Julie Lioli qui se poursuit. Et là, il y a du monde en studio. Oh là là! Bonjour, Lux!
1: Bonjour!
0: Donc, Lux du collectif Ramène, notre poète en résidence, notre personne habituelle à tous les mois.
1: Ben oui!
0: Ben oui, t'es toujours avec nous. Puis là, aujourd'hui, on a des invités.
1: Oui, des invités garçons.
0: C'est rare, ça!
1: C'est
0: hein?
1: extrêmement rare.
0: c'est extrêmement rare. Donc, c'est Émile Lampron, bonjour.
2: Bonjour, Julie.
0: Et Antoine Ayotte.
3: Bien le bonjour.
0: Donc, que font ces personnes avec nous en studio?
1: Que nouveau cet honneur?
0: Ben oui, c'est ça. Explique-nous tout, Lux.
1: Ben, écoute, on va faire une... Ben, dans le fond, moi, je fais partie du collectif Ramène. Hein, je vais le mentionner au moins une fois. Une deuxième fois. Je fais partie du collectif Ramène.
0: Je l'ai dit en plus, que ça fait trois fois.
1: Ben, faut que les gens le sachent, là.
0: C'est vrai,
1: t'as qu'on raison. Existe encore, puis tout, là.
0: 11 ben, ans, oui, déjà, ben, hein?
1: Oui, 11 ans et demi, puis tout, à peu près, ouais. Le temps passe. Et on organise toujours des soirées de micro ouvert. Mm-hmm. Puis même des fois, sur invitation, on fait partie de d'autres événements où on est appelé à... animer des micros ouverts, parce que les gens y en demandent, ils en redemandent. Donc, oui. On présente une soirée Ramène à la Charpente des Fauves le 6 septembre prochain. Le 6, c'est ce dimanche.
0: Mm-hmm. C'est bien. Deux dodo.
1: Donc, ça sera à 19h. Les portes ouvrent à 18h30. Et c'est contribution volontaire. Il y a un service de bar sur place. La Charpente des Fauves, si vous ne savez pas, c'est au 206 rue Christophe Colomb. Est. C'est un endroit fabuleux pour aller à la découverte de ce qui se fait dans le milieu culturel à Québec. C'est vraiment le fun. Sans prétention et tout. Là,
2: je confirme. C'est très,
1: oui,
2: très
1: hein,
2: chouette.
1: C'est ça.
2: Oui, absolument.
1: On adore. Donc, viendrez nous voir. On organise une soirée qui s'intitule Retour à l'école. On s'est dit que c'était comme de saison.
0: Quand même.
1: Ben oui. Puis aussi parce que, tu sais, Ramène, même si ça fait longtemps qu'on existe, on apprend toujours. Peu importe ce qui arrive, on essaie toujours d'en tirer une leçon, tu sais, de dire, OK, dorénavant, on va faire de telle manière au lieu de telle manière. Donc, on évolue, on apprend, puis on s'est dit, pourquoi ne pas inviter des jeunes du cégep? On s'est dit, eux autres aussi, ils retournent à l'école, là?
0: Mm-hmm.
1: Ben oui. Puis même des fois, en plus, il y en a qui retournent à l'école au cégep plus tard. Fait que c'est vraiment un retour à l'école.
0: Mm-hmm. Absolument. Je suis 100% d'accord.
1: Ben oui. Puis on salue Sébastien Aymon qui
0: est retourné au cégep.
1: qui a quitté Ramène récemment, après 10 ans de bons et loyaux services, pour retourner à l'école. Au cégep, justement. Donc, tu sais, comme quoi la vie, hein, on sait jamais où ça peut nous mener. Dans le fond, Jean-Philippe le mentionnait avec mm-hmm. toi tantôt. Ben, c'est vrai. On sait jamais ce qui peut arriver. Donc, on s'est dit, on va demander à des jeunes qui sont en apprentissage, là, présentement, de la vie, de la poésie, de tout ce qui est littéraire sur le side, là, de venir nous parler de poésie ce soir avec nous à la radio et de faire des poèmes à la soirée Ramène. Donc, on a mis Émile Lampron en charge d'écrire le message de présentation sur l'événement et de trouver le deuxième invité. Donc, on n'est pas responsable, c'est pas nous autres qui a choisi, fait que c'est mieux d'être bon, haha!
0: c'est complètement de se distancer de ça, mais en même temps, Émile... Moi, pour t'avoir entendu déjà lire, tu participes au micro ouvert de Ramène quand même.
2: Oui, absolument. Ben, en fait, j'ai commencé à aller plus souvent aux soirées Ramène depuis ma première session. En fait, quand notre professeur Anne-Marie Desmelles avait invité Lux en invité en conférence. Donc, j'avais trouvé ça vraiment, vraiment génial comme conférence. Donc, encore une fois, bravo. Si,
1: merci.
2: Il n'y a pas de quoi. Mais c'est ça, en fait, quand Lux est arrivé en classe, j'ai réalisé que je le connaissais depuis plus longtemps. En fait, je me souvenais qu'il y avait mon amie, Sophie Lafrenière, qui nous entend pas, parce que je pense qu'elle est en Chine présentement. Donc, je crois pas que...
0: C'est diffusé sur le web.
2: C'est ça. Exactement. C'est possible, mais elle avait parti à un projet qu'on avait baptisé le projet Orpheus, qui visait à démocratiser la poésie dans la ville de Lévis, enfin. Et je pense que c'est Sophie qui était entrée en contact avec Lux à la base, et donc on avait organisé 2-3 micros ouverts au café La Mosaïque à Lévis. Mm-hmm. Ça avait vraiment été chouette, honnêtement, ça avait été des beaux événements, puis c'est là que j'avais fait la connaissance du collectif tout court. Donc c'est ça. Après ça, bon, le projet Orpheus, ça s'est décomposé un peu. Moi, j'ai continué d'écrire de la poésie de mon côté. Là, présentement, je suis étudiant en littérature en troisième session au Cégep de Sainte-Foy. Et donc, c'est ça. Honnêtement, je suis vraiment, vraiment content que le collectif me ramène, m'ait fait confiance, en fait, pour organiser cette soirée-là. Je vais donner ce que je peux pour que ce soit une soirée enrichissante. En tout cas, mon Dieu, je me sens têtu en employant cet adjectif-là. Mais en tout cas, bref, j'imagine que vous avez compris dans l'ensemble ce que je voulais dire. Et ça me fait plaisir aussi d'inviter en deuxième artiste Antoine Ayotte, mon ami, que j'ai rencontré en cours de marché de jogging.
3: On a souffert ensemble.
2: Oui, c'est ça, voilà.
0: Non, mais... Donc, ça crée des liens, le marché de jogging.
2: Ben absolument. On remercie d'ailleurs, si elle nous écoute, Madame Élise Marmette, qui était notre professeure à l'époque. Et donc voilà, ben c'est ça, j'ai rencontré Antoine à ce moment-là. En fait, c'est Lévi qui nous a unis. On a commencé à parler de la Rive-Sud ensemble.
3: Effectivement, tu étais en train de parler avec un autre gars, puis tout d'un coup, je t'ai entendu mentionner Lévi. Je me suis dit, je vais me faire un ami comme ça.
2: C'est ça. Puis là, ben, à force de jogger, on s'est mis à parler de ce qu'on aimait. Puis il y a la littérature qui est ressortie vraiment en premier plan, là. Je me souviens, puis là, après ça, j'ai mentionné que moi, j'écrivais de la poésie. Antoine m'a répondu qu'il en écrivait aussi. Puis on a fait quelques micros ouverts de ramène ensemble.
3: Ben oui, il faut dire que moi, je viens d'un milieu de fonctionnaire du fin fond de Lévis. Fait que c'est pas nécessairement l'endroit idéal pour rentrer en contact jeune avec la poésie. Donc moi, la poésie, je connaissais ça. Je connaissais un peu, mais j'avais aucune comme familiarité avec. Mais j'aimais ça écrire, ça faisait sortir le méchant dans un sens. Puis quand j'ai été rencontré, puis tu m'as parlé justement de ces micros ouverts-là, ça m'a vraiment donné une opportunité de justement développer cette fibre artistique-là qui gisait en moi depuis longtemps.
2: Puis c'est ça, puis après ça, depuis ce temps-là, moi je suis familier avec le milieu du théâtre aussi. Donc moi puis Antoine, honnêtement, on a fait un chouette duo quand même artistique jusqu'à présent.
3: Il faut dire que oui.
2: Ben c'est ça, fait que là on a joué dans la production du théâtre de la Pastille du Cégep de Sainte-Foy l'année dernière. Donc on a joué Une fin, écrit par Sébastien David, monté et mis en scène par Mathieu Turcotte l'année dernière. Donc vraiment, honnêtement, les derniers projets que j'ai fait, sincèrement, Antoine était impliqué de près ou de loin. Là. C'est un de mes seuls lecteurs, en fait, à date, pour mon premier manuscrit de poésie qui est toujours sorti du four présentement. Là. Donc, voilà.
3: J'en suis très fier.
2: Bon, voilà. Fait que je suis très content de l'avoir confié à Antoine. Et donc, quand Lux m'a écrit pour me donner carte blanche sur la soirée, j'ai tout de suite pensé à lui. Puis c'est ça, comme on s'est rencontrés à l'école, je trouvais que le thème était chouette et tout.
0: Ben
2: puis
0: oui.
2: Que ça crée une belle fusion avec l'idée de la soirée en général.
0: Là, tu viens de mentionner un livre qui vient de sortir du four.
2: Ben, un livre qui vient de sortir du four, il n'y a rien qui est officiel, je veux dire. J'ai fini d'écrire un...
0: OK. C'est que là, mettons que tu as imprimé ou tu as fini d'écrire, puis...
2: J'ai fini un manuscrit.
0: OK.
2: C'est ça, voilà. Okay. Là, voilà.
3: Mais si je me permets, pour l'avoir lu, c'est un futur best-seller.
0: Un best-seller en poésie, en plus, c'est très rare, donc... OK.
2: Ben, on touche du bois.
0: C'est ça, on va toucher du bois.
2: Je sais pas si la table est faite en...
0: Je pense que oui. Bon, je pense que oui. Bon. Je pense qu'on peut la toucher doucement, pas trop faire de bruit. Antoine, t'as mentionné de ton côté que écrire, ça faisait sortir le méchant. Qu'est-ce que t'écris comme poésie? C'est quoi ton... À quoi ça ressemble, ce que tu fais?
3: Il faut dire que, disons, surtout dans le milieu plus conservateur dans lequel j'ai grandi, c'était pas nécessairement quelque chose de normalisé pour un homme de parler de ses émotions, tant que ça. De parler de qu'est-ce qui va... mais de qu'est-ce qui va pas encore moins. Donc, c'était une façon pour moi de... sans pouvoir nécessairement tout le temps l'exprimer autour de moi, mais de pouvoir crier dans le papier, ça m'a fait un bien énorme de pouvoir dire, à travers des métaphores un peu, ce que je ressentais à l'intérieur de moi, mais je veux dire, ma poésie évolue avec le temps à mesure que j'ai des nouvelles expériences. Puis, des fois, elle est un peu plus joyeuse, donc... Je suis pas tout le temps déprimant.
0: En même temps, c'est pas nécessairement déprimant de lire des choses qui sont liées à des émotions plus difficiles.
3: Ça réconforte dans un sens.
0: C'est ça, des fois, on se reconnaît là-dedans, puis ça fait du bien de sentir qu'on n'est pas seul, puis que quelqu'un a déjà écrit là-dessus, il a mis des mots sur quelque chose qu'on ressent, puis qu'on n'est pas capable de nommer soi-même. C'est que, lisez de la poésie, même si ça peut être des sujets qui sont plus difficiles.
2: Puis, veut pas, c'est ça, en fait, je trouve que c'est quelque chose qui fait du bien. En fait, Jean-Antoine a mentionné le fait que parfois, on dit en général que pour un homme, dans certains milieux, oui, ça peut être plus difficile de parler de ses émotions ou quoi que ce soit. Moi, il y a un texte sur lequel je travaille depuis un certain temps, il est toujours en train de se modifier, je sais pas trop, il se finit pas. Mais c'est là-dessus, en fait, je veux dire, moi, en fait, c'est un petit tease pour ce qui va se passer à Ramen le dimanche prochain, mais en fait, c'est comme une lettre d'adieu en fait à un ami que j'avais au secondaire et qui s'est tourné en fait vers le côté sombre de la force, là, comme je l'appelle, vers le côté masculiniste toxique. Voilà, c'est ça. Et donc, voilà, je vous rassure, j'en fais pas partie, mais à quelque part, veux pas, tu sais, c'est quand même un ami qui était là depuis l'école primaire, puis donc à l'école secondaire, tu sais, ça a été quelqu'un qui a été présent une partie du temps, puis quand donc je me suis vraiment mis à réaliser que ce côté-là de lui comme faisait surface de manière plus grande, j'ai écrit sur papier en fait ce qui me faisait mal en fait dans l'idée de voir comme s'éloigner quelqu'un comme ça, puis juste de dire aussi le fait que je me sentais pas comme ça, puis d'hurler en fait au papier, c'est ça que comment on l'a dit, vraiment directement, ce qui est pas facile à dire, c'est comme une manière de faire de la poésie qui est chouette. Là. Enfin, moi, ce que je trouve amusant à faire dans ma poésie, ce que je trouve chouette, c'est l'éphémérité des mots, d'une certaine manière. Puis je trouve qu'en poésie, l'éphémérité se perd jamais, en fait. T'sais, on dit éphémère, c'est un peu contradictoire, là, mais quand on lit un poème pour la première fois, quand on l'écrit ou quoi que ce soit, qu'il soit court, qu'il soit long, il y a des passages qui nous touchent vraiment, t'sais, qui nous font résonner. T'sais, quand on écoute une chanson un peu aussi, des fois, moi, je suis ces personnes qui reculent de 30 secondes pour juste réécouter les mêmes paroles parce que m'ont saisi vraiment. C'est la même chose quand je lis ou quand j'entends ou quand j'écris un poème et tout. Fait que cette éphémérité-là qui ressort, puis j'ai l'impression que dans la poésie, c'est rare dans certaines formes de littérature, mais quand on relit un poème, cette puissance de l'éphémérité-là revient, en fait, puis je trouve que c'est rare en littérature, ça, puis je trouve que c'est merveilleusement décrit dans le texte de Grand Corps Malade qui s'appelle « Toucher l'instant ». En fait, c'est cette puissance-là des mots qui, pour moi, se retrouve en poésie, fait que je trouve que c'est vraiment... c'est sûr, ça me rejoindra un peu ce qu'Antoine a dit, ça fait du bien de pouvoir cracher ces émotions-là, puis de les retrouver quand on relit ou quand on réécrit un poème.
1: C'est ça, c'est beau.
0: C'est extrêmement beau.
1: Moi, je trouve ça tellement touchant que vous ayez répondu oui à notre invitation. Puis, tu sais, c'est toujours... quand on découvre des nouvelles voix de notre côté, on est toujours ému de dire, OK, il y a une relève. Tu sais, nous autres, ça fait 11 ans qu'on est là. On écrivait déjà pour la plupart de la poésie avant même de fonder le collectif. Mais des fois, tu sais... Il y a comme une inquiétude. Est-ce que les gens vont arrêter d'écrire de la poésie? Est-ce que c'est dépassé? Est-ce que c'est pas assez une vraie job? Est-ce que... Tu sais, qu'est-ce qu'on fait avec ça? Est-ce qu'on peut devenir poète encore? Ben peut-être. Pour vrai, moi, j'y crois parce que... hey, c'est ce que je suis devenue, t'imagines? Mais on se demande tout le temps si on est les derniers.
0: C'est vrai.
1: C'est oui, ben moi en tout cas, je me dis pendant longtemps, je regardais puis c'est comme je voyais les gens qui s'inscrivaient en littérature, puis c'est comme ben là les autres ils se destinent à une carrière en enseignement, ils se destinent à être chercheurs en littérature, mais est-ce qu'ils vont vraiment écrire de la poésie? Tu sais, est-ce qu'ils vont trouver le temps, est-ce qu'ils vont trouver l'intérêt, l'espèce de flamme? Parce qu'il y a ça aussi, c'est quelque chose qui brûle en dedans, la poésie, t'as pas le choix de l'écrire. Puis des fois, peu importe le milieu dont tu viens, parce que, tu sais, moi, je viens quand même du fin fond d'Abitibi, puis j'étais pas mal loin du milieu littéraire, on pourrait dire que j'étais à peu près à 1000 kilomètres. Tu sais, c'est pas évident, mais ça, c'était là. Puis à un moment donné, ça a pas eu le choix de surgir, tu sais. Donc, il y a une question de ne pas avoir peur. C'est pas d'où tu viens qui va déterminer si t'es un bon ou un mauvais poète, là. C'est le travail que tu y mets. C'est le temps, c'est l'intention, bien plus que ta provenance, là. Tu sais, il y en a combien des transfuges de classe, là? J'aime pas trop ce mot-là. On y reviendra dans le poème si jamais j'ai le temps de le faire. Mais je dois aussi nommer quelque chose. C'est qu'en fin de semaine, c'est la Pride.
0: Ben oui, absolument. Deuxième événement, en effet. Deuxième annonce. Ben
2: je suis bénévole jusqu'à 8 heures. Si jamais quelqu'un souhaite aller me voir, on a des beaux porte-clés à vendre.
1: C'est ça, hein? Puis cette année, Ramen, on participe pas à la Pride. Ça arrive qu'on le fait pas. Des fois, on a une petite table là, pendant la fin de semaine, puis on vend nos macarons. Là. Mais là, cette année, on le fait pas. Mais on fait la off-Pride, par contre. Ben oui, puis ça, c'est le 11 septembre à 5 heures du soir.
0: Donc ça, c'est vendredi.
1: Oui, c'est ça, de 17h à 23h. Puis on est vraiment content d'avoir été invité. C'est au garage municipal là, à Limoilou.
0: Oui, Mézeray.
1: C'est ça, hein? Mm-hmm. Donc, 1252 chemin de la Canardière, pour ceux qui ne savent pas c'est où. Donc, ça se rend bien là, avec la métrobus. Là. Donc, il va y avoir une très belle activité avec un marché d'artisans. Nous autres, on présente un micro ouvert. Il y a deux poètes de Ramen qui vont lire. Plus moi, ça se peut que je fasse une petite prestation.
0: Donc, peut-être là. Trois. Là.
1: Peut-être.
0: Sur quatre.
1: En effet. Ensuite, il y aura un DJ set. Mm-hmm. Tech Crew est invité. De l'animation, des performeuses de drag, des prises de parole et plus encore. Donc, c'est le collectif Agora qui organise ça. Vous irez voir, c'est qui, le collectif Agora. Sont cool.
0: Ben oui.
1: Sont cool. Donc, on est bien contents de participer à ça. Puis, le 2 octobre, il y aura une soirée ramène à la librairie Saint-Jean-Baptiste.
0: Ah! Oh!
1: Ouais. Puis ça, là, je l'annonce encore une fois en primeur, parce que ici, à l'émission de Julie Lioli, on a toujours des primeurs de ramen. C'est le fun, hein?
0: Oui, mais moi, je suis pas au courant, là. C'est le fun. J'ai vraiment la primeur en direct.
1: C'est extraordinaire.
0: C'est extraordinaire.
1: Donc, le 2 octobre, à la librairie Saint-Jean-Baptiste, à 20h, les portes ouvrent à 19h30. Puis encore le même principe, là, deux invités, un micro ouvert. À suivre. On va voir c'est qui les invités.
0: Bien, c'était ça ma prochaine question. Là, tu me voyais venir. Hein?
1: Là, c'est trop de primeurs, là. Inscrivez-vous à notre infolettre pour le savoir.
0: C'est bon. Okay, c'est
1: un jour, nous aurons une infolettre.
0: Un jour, nous aurons une infolettre.
1: Je sais pas quand, mais un moment donné.
0: Un jour, nous aurons une infolettre.
1: Moi, j'y crois.
0: J'y crois aussi. J'y crois aussi.
1: Oui, mais sinon, en attendant, Facebook est encore et toujours une source d'informations assez fiable pour nous parce qu'on n'est pas tant Instagram, nous autres. Un peu, mais...
0: Oui, c'est Facebook, mais c'est qu'il faut y aller sur la page Facebook de Ramen. Il ne faut pas attendre que ça arrive dans votre fil d'actualité parce que Facebook, c'est un pas fin.
1: Bien, c'est dur, hein? C'est dur, mais au moins on a la plateforme là, mais il faut quand même aller visiter de temps en temps notre page parce que elle a pas beaucoup de réunissage. C'est ce qu'on dit, de réunissage.
0: C'est ça qu'on dit en français?
1: Non, je sais pas. J'invente des mots. Je suis un poète, c'est ma licence poétique, j'ai le droit.
0: Ben oui, t'as le droit, absolument. T'as tout à fait le droit de ça. Mais là, tantôt tu disais si c'est le temps de faire un poème.
1: Ouais.
0: T'as le temps de faire un poème si tu veux.
1: Ah oui. Or, tantôt je suis passée à Place Fleur de Lys puis il y avait une collecte de dons de sang de Emma Québec puis moi j'ai eu tellement peur de ça. En plus j'ai même pas le droit d'en donner. Mais je suis tellement contente qu'il y en ait qui donnent. Je suis tellement contente qu'il y en ait qui donnent parce que la raison pour laquelle je peux pas en donner c'est que moi-même j'en ai reçu, tu comprends? Moi-même, j'en ai reçu deux sacs en plus. En 1993, j'ai été transfusée deux fois. Donc, à chaque fois que je vois une collecte, là, il a fallu passer devant puis voir toutes les petites chaises. Puis là, j'étais... Oh non, puis là, je bouchais mes yeux. J'écoute tout le temps des émissions de docteurs, puis plus que dans un film d'horreur, je bouche mes yeux à chaque fois qu'il y a une prise de sang. J'ai une peur... physique de ça. Pourtant, je suis transfusée. Ça m'a fait penser à ça, au fait que j'étais transfuge. Fait que là, tantôt, il en parlait à la radio, le monsieur Plot. Puis, ça m'a fait penser à ça, que tout était dans tout, mais aussi que c'était peut-être pas le bon mot pour moi, transfuge de classe. Ça veut dire quoi, transfuge de classe? Classe quoi? Moi, ma mère, elle lisait. Mon père, il lisait un peu aussi. Pas beaucoup, mais un peu. Assez pour comprendre comment monter une machine, là. Ils vivaient bien, mes parents, là. Ils vivent encore très bien. Bien mieux que moi. Je pense... Puis moi, j'ai pas fait de doctorat. J'ai même pas fait de bac. Dans les faits, j'ai eu un DEP en coiffure. Suis-je un imposteur? Suis-je un faux poète? Tout ça pour dire... Est-ce que je suis vraiment un transfuge de classe? Pourtant, en apparence, on pourrait le croire. Moi aussi, maintenant, je dis Pascal. Je pense que je suis transfusée. Je pense que je suis transfusée de classe. J'en ai eu juste un petit peu, un petit changement. Je reste moi pareil, tu sais. Mais un peu plus, un peu mieux. Un peu plus rose des joues. Un peu plus solide. Un peu plus capable de durer longtemps. Avant d'avoir cette transfusion-là de poésie dans ma vie, j'avais pas mal moins de roses de joues. C'était plutôt grisâtre. Grisâtre comme des roches de mine. Je marchais en terrain miné. Sur le bord d'un chemin de fer, je me promenais en me disant, est-ce que ça va finir? Et je voyais le train passer. Il passe plus, ce train-là, à la Sarre. Il arrête à Center maintenant. Mais dans le temps, il passait. Le même train qui avait amené mes grands-parents sur ce terrain-là à l'époque pour construire une nouvelle vie. Essayer, du moins. Et là, de me sentir ingrat. Tant de travail, tant d'arbres abattus pour construire une maison, tant... Tant de patates semées pour récolter des roches. Et moi qui rêve de poésie. Et moi qui rêve d'écrire. What the fuck? Ben oui. Pendant ce temps-là, mon père déneigeait le chemin. Pendant ce temps-là, mon père traçait la route pour que je puisse me rendre à bon port. Mais il fallait qu'il arrête à Macamic là, quand même, parce que sa route, elle se terminait là. Mais tu sais, il y en a un bout de fête. À peu près 20 kilomètres. Nos parents, ils font un bout. Après ça, c'est à nous autres de jouer.
0: Merci.

0: Vous êtes bien sur les ondes de Sequoia, c'est l'émission Julie Léoli. Et on est encore en studio avec plusieurs personnes. Merci beaucoup, Lux, pour ce poème improvisé, comme d'habitude.
1: Bien, ça fait plaisir.
0: Puis en plus, avec des liens avec l'entrevue avec Jean-Philippe Plot, puis tout ça, c'est complètement fou. Bravo, vraiment. Félicitations pour ça. Donc, c'est le temps de remercier nos différents invités. Donc, on va pouvoir vous entendre, Émile Lampron et Antoine Ayotte, du côté de la Charpente des Fauves, ce dimanche. Est-ce que tu nous rappelles les détails, Luc, s'il te plaît?
1: Oui. Donc, c'est ce dimanche, le 6 septembre, à la Charpente des Fauves, pour l'événement Retour à l'école, présenté par le collectif Ramène. Les portes ouvrent à 18h30. L'événement est à 19h. Ça se termine tôt. C'est un petit dimanche.
0: Oui, puis c'est férié lundi.
1: Ben oui. Viens-nez.
0: Viens-nez. La licence poétique, encore une fois.
2: J'aime bien l'option « viens-dez » aussi.
1: Ah oui, viens-dez. Viens-dez donc.
2: Ben oui. Mais oui, en effet, venez, venez, c'est ce que j'ai à vous dire. Merci encore pour l'opportunité. On va faire ce qu'on peut pour rendre la soirée le plus chouette possible, n'est-ce pas?
3: Oui, merci beaucoup, Émile, de m'avoir permis de faire ça, puis au collectif Ramène aussi. Oui.
0: Moi, je suis curieuse en terminant. Est-ce que vous allez lire ensemble ou un après l'autre?
2: Ce qu'on avait prévu, c'était un après l'autre. Maintenant, deux jours, on a encore le temps pour discuter, mais en tout cas, ce qui est prévu, c'est un après l'autre.
3: On ne sait jamais qu'est-ce qui peut arriver.
2: Exactement. C'est peut-être vrai. Les deux en même temps. Non, je pense pas.
3: On va se couper la parole mutuellement pendant toute la soirée.
2: C'est ça.
0: Un mot chaque en même temps. Ça va être magnifique.
1: Est-ce qu'il va y avoir des éléments de scéno?
2: Ben, moi, c'est ça, si vous voulez, c'est ça. Un autre petit tease, essentiellement, c'est que retour à l'école, ça m'a vraiment fait penser au secondaire, principalement. Puis, ce qui était important pour moi au secondaire, vraiment, ça a été des amis. Donc, à la fois, j'offre un hommage à une grande amie qui est encore là présente pour moi aujourd'hui, qui l'a été beaucoup au secondaire, et un adieu, en fait, à un autre qui s'est éloigné de moi. Donc, c'est ce que je peux vous dire pour ma prestation.
3: De mon côté, malheureusement, ils ont refusé les feux d'artifice, les hélicoptères et la pyrotechnique, mais vous allez voir.
2: Ça devrait être simple, relativement, je crois.
0: Ben, merci beaucoup, Lux, Émile Lampron et Antoine Ayotte.
3: Merci.
1: Merci.

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4: Bonjour, ici Juliane Perrault. Voici votre bulletin du vendredi 4 septembre 2026. Hier soir, à l'espace Sherpa se tenait une première soirée de rassemblement du milieu communautaire dans le cadre du mouvement Le communautaire à bout. Après la phase 2 qui avait culminé par une marche historique devant l'Assemblée nationale de plus de 10 000 personnes venues des quatre coins du Québec, le milieu prépare activement ses prochaines actions. Alors que le Québec est en pleine campagne électorale, le milieu tente de rencontrer chaque parti politique. Des annonces concernant le logement, l'itinérance, le coût de la vie et le transport ont été faites par les différentes formations. Le communautaire, lui, attend toujours des engagements clairs. On ne se cachera pas que le gouvernement sait ce qu'il attend, je pense, qu'on s'essouffle, lance Marie-Ève Bouchard, porte-parole de la cellule de la capitale nationale pour le communautaire à bout. Retrouvez le texte complet au ckiafm.org. Un accident impliquant un véhicule et un poteau d'Hydro-Québec a plongé plusieurs centaines de résidents de Limoilou dans le noir hier matin. L'SPVQ est intervenu sur place pour un accident impliquant une voiture qui a percuté un poteau dans le secteur de la 6e avenue entre la 1e et la 2e rue. Les équipes d'Hydro-Québec ont rapidement été appelées sur les lieux et la situation est revenue à la normale vers 13 heures. Le projet Lune lance un appel aux dons alors que son vestiaire est presque vide à l'approche de l'automne. L'organisme recherche principalement des vêtements chauds pour hommes et femmes, notamment des coton-wettés, pantalons, chandails, bas et surtout des leggings. Les sous-vêtements doivent être neufs. Le projet Lune demande toutefois de ne pas apporter pour le moment des vêtements d'été, faute d'espace d'entreposage. Les dons peuvent être déposés au 79 boulevard Charest-Est du lundi au jeudi. Jeudi de 9h à 16h et le vendredi matin. La Nuit des galeries revient pour une 20e édition ce samedi dans le Vieux-Québec, de 15h à 23h. Le public pourra gratuitement parcourir un trajet de plus d'un kilomètre entre le Petit Champlain et le Vieux-Port. Une quarantaine de galeries participeront à l'événement avec une centaine d'artistes locaux et internationaux sur place. Peintres, sculptures, performances musicales et animations ambulantes sont notamment au programme. L'organisation souhaite rendre l'art plus accessible, particulièrement aux jeunes et aux familles. Et finalement, le 5 septembre, la Maison de l'alphabétisation de Québec invite le public à une grande célébration de la langue. Dès 13h, l'organisation vous propose une programmation variée de musique, de danse, d'art et de rencontres. Les artistes Émile Bilodeau, Clément Jacques et Deal seront notamment en performance gratuite. C'est ce qui complète cette édition. Au nom de toute l'équipe, bonne journée à l'antenne de CKIA 88.3 FM et CKIAFM.org.
5: J'ai traversé tout le Colorado, des jours complets, sans une goutte d'eau. Pandémie 2020, story time. Chérie, ma pitoune. Comment tu trouves ça, Mimi? Chérie, ma pitoune. Bienvenue dans cette édition du... Bienvenue dans cette édition du 4 septembre 2026 du Vieux Show.

0: citoyens, citoyennes, et tout ce qu'il y a entre les deux, n'est-ce pas? Bienvenue dans votre émission du Vieux Show. Mon nom, c'est André Letourneau et je suis, bien sûr, en compagnie de ma blonde, la muse, la belle Mimi. Bonsoir, Mimi.
1: Bonsoir.
0: Alors, Mimi, on a une émission bien chargée, comme c'est toujours le cas, n'est-ce pas? Et, oups, oui, une émission bien chargée. Et Mimi, voilà.
1: Alors, on va débuter par des annonces. Hein. J'aimerais souhaiter bon anniversaire à ma grande amie. Oups! OK.
0: Oui.
1: À ma grande amie Nathalie Lavoie. On fête nos 54 ans d'amitié. Je l'ai connue, j'avais
0: 55
1: ans
0: d'amitié. T'étais quasiment bébé. Hein. Oui, c'est ça.
1: Oui. Ouais. Alors, c'est ma grande, grande amie. Alors, c'est son anniversaire aujourd'hui. Ainsi que Sylviane Thibault, c'est une connaissance. Alors, on lui souhaite aussi bon anniversaire. J'aimerais faire des salutations à Marc et Lina. Ainsi que Alain et Hélène McKay. Alain Sans Façon et Hélène McKay qui sont... Chez Calin, je crois qu'il est au travail. Alors, on va souhaiter que la musique t'aide à ce que ça passe plus vite et mieux. Alors, on débute l'émission.
0: Si je puis me permettre,
1: ouais,
0: tu le sais que c'est une de mes préférées.
1: Oui.
0: Et c'est... une de mes chansons préférées aussi.
1: Oui, puis c'est un double jeu, c'est Françoise Hardy. Mm-hmm. Alors, la pièce pour débuter, c'est « Voilà » de 1967. Et la deuxième pièce, c'est « L'amitié ». Ça a servi, bien sûr, pour le film « Le déclin de l'Empire américain ».
0: Une des plus belles fins de film que j'ai vues, absolument. Là. « L'amitié » dans le film de... Comment est-ce qu'il s'appelait, celui qui a fait le film, le réalisateur?
1: Denis Arcand.
0: Ouais. Tu l'as, c'est ça.
1: Ouais. Alors, bonne écoute et bonne émission.

0: C'est un nouveau band, ça, Mimi? The Beatles, bien sûr. On est avec Abbey Road, le dernier album officiel des Beatles qui ont fini grandiose avec Abbey Road. Est-ce qu'on va l'entendre? Bien sûr, c'est le classique, si on peut dire classique, Don't Let Me Down, et où est-ce qu'on reconnaît la voix absolument extraordinaire de John Lennon, Don't Let Me Down, The Beatles. Et ce qu'on avait entendu avant, bien sûr, c'était Badfinger. Et vous avez peut-être reconnu peut-être une certaine ressemblance entre Badfinger et The Beatles. C'est pas un hasard, Badfinger.
1: Ben, c'est vrai, ça.
0: Hein? C'est vrai, ouais. Badfinger, ça ressemblait beaucoup aux Beatles. Et c'était Baby Blue, qui était en 70, je crois, Mimi.
1: 71.
0: OK. Et on avait commencé ça fort. Ça, c'est une petite fleur que Mimi m'a offert, parce qu'on ne donne pas un cadeau, on l'offre. Françoise Hardy, on avait commencé avec Voilà et l'amitié. Voilà. Mimi?
1: Alors, les prochaines pièces, c'est un double jeu. Il s'agit du groupe Bread. La première pièce, c'est extrait de l'album Mana de 1971. Il s'agit de la pièce If. Et la deuxième, c'est Guitar Man, extrait de l'album du même nom de 1972. Bonne écoute.

Alors, la prochaine pièce, il s'agit de Paul Davis, extrait de l'album Singer of Songs, Teller of Tales. Il s'agit de la pièce I Go Crazy de 1977.

0: Vous êtes toujours à CKIA 88,3, la radio révolutionnaire à la Che Guevara. C'est pas moi qui le dis, n'est-ce pas, Bibi?
1: Ça sent pas mal de ta bouche.
0: Ce qu'on vient d'entendre, c'est Christopher Cross et de 1979. Son très, très, très nord-américain parce que Christopher Cross vient de... du Texas. Et ce qu'on vient d'entendre, c'est un succès quand même qui a eu quand même un assez bon succès. Ride Like the Wind. Voilà. Et extrait de l'album de, tout simplement, Christopher Cross. Mimi.
1: J'ai des petites salutations à faire.
0: Salutations.
1: Oui. Christian et Francine de Les Saules. Michel de Lévis, qui nous a appelé tout à l'heure. Alors, ainsi que Zoé et Vincent de Montréal, c'est le fils de Lina, notre fidèle auditrice de Saint-Laurent avec Marc.
0: On sait qu'on a des millions d'auditeurs de Montréal, n'est-ce pas? On n'en parle pas souvent, mais là, c'est là. Hein? Oui, d'accord.
1: Alors, la prochaine pièce, j'aimerais la dédier à mon frère René. Oh. C'est un extrait de l'album Rumours de 1977, Songbird. Bonne écoute.

0: Bon, est en 1967. Extrêmement, on peut dire que c'est à l'époque de ce qu'on a appelé l'invasion britannique. Ce qu'on vient d'entendre, c'est The Zombies, 1967. Très, très grosse année dans l'histoire de la musique et de le cinéma et tout ce que vous voudrez. Ce qu'on vient d'entendre, c'est The Zombies. C'est Time of the Seasons, extrait de l'album du même nom, Mimi.
1: Juste avant, c'était Garde-moi de... Oui. De Robert Charlebois de 1977 aussi.
0: Je peux dire que cette chanson-là me rejoint particulièrement. Garde-moi, je trouve que c'est une chanson qui est beaucoup, beaucoup émotive. Et comme je suis quelqu'un qui est émotif, ben voilà, ça me rejoint.
1: La chanson Songbird qu'on a passée tout à l'heure, c'était le groupe Fleetwood Mac. Je ne sais pas si je l'avais nommé.
0: Ouais, c'est beau, ça.
1: La prochaine pièce, c'est du groupe The Turtles. C'est de 1967 aussi. Happy Together.

0: Ouais, ça n'a plus besoin de présentation.
1: C'est l'excellente pièce de Simon & Garfunkel, Bridge Over Troubled Water de 1970. J'aimerais faire des salutations à des nouveaux auditeurs de Limoilou. Il s'agit de Xavier et Laurie. Alors,
2: bienvenue dans la famille.
1: Oui.
2: Prochaine pièce, petit côté personnel. Dolly Parton, qui est décédée dernièrement, je veux vous dire que je préfère de grandement l'original de cette pièce-là qui a été... beaucoup commercialisé par Whitney Houston, mais moi, je trouve que la sensibilité est vraiment sur l'original qui est de Dolly Parton. Mimi.
1: C'est la dernière pièce de cette émission-ci. Il va y avoir quelques pubs et on vous revient après pour la deuxième heure de votre émission du Vieux Show. Restez avec nous.

On est de retour dans votre deuxième heure de votre émission du vieux show. Il s'agit de la pièce, bien sûr, Lynette Skynette, Sweet Home, Alabama. Voilà.

0: pièce qui, originellement, était en allemand. Ce qu'on vient d'entendre, c'est Peter Schilling. C'est ce qu'on appelle un one-hit wonder. Ce qu'on vient d'entendre, c'est Major Tom Coming Home de Peter Schilling, 1982. Et avant ça, ben, on a entendu Kenny Loggins, Danger Zone, qui était extrait du film, Mimi.
1: Top Gun
0: avec...
1: Tom Cruise.
0: Voilà.
1: En 86 et c'est 89, je crois, Peter Schilling.
0: 82.
1: OK.
0: Oui.
1: Les deux prochaines pièces, c'est un double jeu. La première pièce, j'aimerais la dédier à Dani, notre fidèle auditrice. Il s'agit de Led Zeppelin. La première pièce, c'est tous les deux de l'album Led Zeppelin 2 de 1969. La première, c'est Thank You. Et la deuxième, c'est Whole Lotta Love.
0: Petite recommandation, montez le son. C'est tout.

0: Reprenez vos esprits, on est quand même en campagne électorale. Ça a-tu sa place de dire ça?
1: Non, pas tant.
0: OK,
1: non.
0: C'est beau. Je te laisse aller.
1: Alors, j'aimerais faire des salutations à notre ami Jean de Lille qui nous a envoyé un courriel que, comme de quoi il nous écoutait. Alors, merci d'être là, Jean.
0: Hey, c'est pas bon pour le cœur, ça, une pièce de vin. Je sais pas, hein?
1: Non, ça l'évade.
0: Oh là là, love de Led Zeppelin.
1: J'espère que ça t'a pas évadé à quelque part.
0: Moi, ben,
1: que ça si doit être une petite pièce qui était très populaire dans les bars, trois petits points.
0: Écoute, j'étais sur une planète, je sais même pas c'est quoi le nom.
1: Ah oui. Ben, ça va être à mon tour à être sur la planète, moi.
0: Que tu sais pas c'est quoi le nom?
1: C'est un double jeu, les prochains aussi, c'est Supertramp.
0: Oui.
1: Alors, la pièce, c'est tous les deux extraits de l'album Breakfast in America de 1979, Gone Hollywood et Child of Vision. Bonne écoute, c'est moi qui va partir de...

0: Janis Joplin, bien sûr, Maybe, extrait de son dernier album Pearl, je crois, de 1970. Petite parenthèse, on est allé voir hier. Véronique Ducœur, absolument extraordinaire. Moi, j'y allais un petit peu, pas recul, mais je savais pas trop. Extraordinaire. Véronique Ducœur, là, c'est vraiment à voir. 5 musiciens, 2 choristes. C'est un feu roulant tout le long. Il n'y a pas de faiblesse dans ce show-là, même au niveau des éclairages. C'est absolument extraordinaire. Mimi, je pense que tu apprécies toi aussi.
1: Oh oui, vraiment.
0: Véronique Ducœur, là, on vous encourage à aller voir Véronique Ducœur si vous avez l'occasion d'aller voir ce spectacle-là. Ce qu'on vient d'entendre, bien sûr, c'est Maybe de Janis Joplin. Vous êtes toujours à CKIA 88,3 avec André et Mimi. Mimi, qui est ma muse, ma douce. Voilà.
1: En passant, Janis, le 4 octobre, ça va faire 56 ans qu'elle est décédée.
0: Oui, morte toute jeune et qui sera vraiment jamais irremplaçable.
1: Prochaine pièce, c'est le groupe Men Without Hats.
0: Québécois, Montréal.
1: C'est vrai. Hein,
0: oui, absolument. Ouais.
1: La pièce, c'est extrait de l'album Rhythm of
0: Yacht. Oui.
1: C'est la pièce de Safety Dance de 1982. Bonne écoute.

0: Ce qu'on vient d'entendre, c'était une demande spéciale de ma belle-mère. Ce qu'on vient d'entendre, c'est Nirvana.
1: Non, c'est pas vrai.
0: Nirvana Smells Like Teen Spirit. Et c'était votre émission de ce soir avec André et Mimi, chérie Mapitoune.
1: Ça, c'est...
0: Toi, t'aimes ça, toi, chérie Mapitoune? Non? OK.
1: Non.
0: Voilà, Nirvana, c'est classique de Nirvana 1991. Et voilà, Mimi.
1: Ceux qui viennent de se joindre à nous, là, c'est André fait toujours un petit début de chanson, puis c'est la chanson de qui, cette chanson-là?
0: Ah oui, mais t'as déchiré le papier. Ouais. C'est un nom.
1: Alors, c'est un petit bout de chanson, c'est ça.
0: Oui. Chérie Mapitoune, que ça s'appelle. Vous allez pouvoir la retrouver. Faites des petites recherches, puis Chérie Mapitoune, c'est un classique. Hein?
1: Oui. Alors, je vais juste vous parler de la carte de membre avant de terminer. 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J'aimerais faire des salutations à Nathalie et Richard de Saint-Sauveur qui viennent de se joindre à nous. Alors, bienvenue au Vieux Show. Hein? C'est,
0: oui, bienvenue.
1: Oui, c'est
0: les
1: ça.
0: Amis du Vieux Show.
1: Oui. Alors, on est rendu à la fin de l'émission. Il nous en reste une petite dernière. Alors, on vous souhaite une excellente fin de semaine, longue fin de semaine pour certains.
0: Oui, c'est vrai, c'est congé. Hein?
1: Alors, profitez-en bien. On vous souhaite une excellente semaine. Puis, la petite dernière, c'est le groupe de Guess Who. C'est une pièce de 1971, Albert Fisher. Alors, à tous... On vous remercie d'avoir passé ces 2 heures avec nous et on vous donne rendez-vous vendredi prochain à 18h pour votre émission du Vieux Show. Merci d'être là. On vous apprécie.

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3: Bonjour tout le monde, vous êtes bien sûr sur les ondes